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2: À la météo pour ce soir et cette nuit, généralement nuageux, minimum de 12. Demain, vendredi, nuageux avec 40% de probabilité d'averse, maximum de 16. Et pour samedi, toujours nuageux, maximum de 20, 60% de probabilité d'averse au cours de la nuit de samedi à dimanche avec un minimum de 15 degrés. 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
1: À la météo pour ce soir et cette nuit, généralement nuageux, minimum de 12. Demain, vendredi, nuageux avec 40% de probabilité d'averse, maximum de 16. Et pour samedi, toujours nuageux, maximum de 20. 60% de probabilité d'averse au cours de la nuit de samedi à dimanche avec un minimum de 15 degrés. 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
1: À la météo pour ce soir et cette nuit, généralement nuageux, minimum de 12. Demain, vendredi, nuageux avec 40% de probabilité d'averse, maximum de 16. Et pour samedi, toujours nuageux, maximum de 20. 60% de probabilité d'averse au cours de la nuit de samedi à dimanche avec un minimum de 15 degrés. 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

0: C'est déjà vendredi avec le congé de la Saint-Jean. Semaine qui a passé vite, 26 juin 2026. Comment ça va ce matin? On a des nuages sur la tête, mais je vous dirais que la météo a changé quand même là sur le site d'Environnement Canada. Ça a changé pour la fin de semaine. Je pense qu'on a des bonnes nouvelles en espérant que ça va rester comme ça. Nuageux aujourd'hui, quelques averses qui vont débuter en mi-journée. On prévoit 16 aujourd'hui. Ce soir, cette nuit, c'est des nuages. 40% de probabilité d'averse tôt ce soir, 13 degrés. Samedi, alternance soleil-nuage, maximum de 23. Demain, avec humidex 27. Nuageux pour la nuit de samedi, on parle de 13. Dimanche, alternance soleil-nuage, maximum de 24, des passages nuageux pour la nuit de dimanche avec 13 degrés et lundi du soleil avec 29. Donc, on parle pas de pluie pour l'instant, là, pour la fin de semaine. On va en profiter de tout ça. Et le soleil, lui, qui s'est levé ce matin à 4h26, va se coucher à 20h29. Les normales saisonnières, maximum 23, minimum 11. On a quoi au thermomètre? 12, 13, dépendamment où vous êtes. Moi, j'avais 14 dans ma voiture, mais ça dépend là d'où on est, mais ça tourne autour de ça. Alors voilà pour la météo, les bonnes nouvelles, je pense, pour le week-end. Ensuite de ça, j'entends quelque chose dans la station, mais je vais aller vérifier plus tard. Ensuite, dans les informations, on va regarder qu'est-ce qui se passe du côté de la presse canadienne. Police se souvient, un groupe de défense du contrôle des armes à feu qui réitère son appel en faveur d'un arrêt immédiat des nouvelles ventes de carabines SKS. C'est à la suite, évidemment, de la fusillade survenue cette semaine à Montréal. Ottawa qui affirme mener un vaste examen du régime canadien de classification des armes à feu qui vont inclure des consultations avec les communautés autochtones au sujet du SKS. Le chef conservateur Pierre Poilievre a été questionné aujourd'hui afin de savoir s'il était favorable à cette interdiction.
1: Après 11 ans d'un gouvernement libéral qui promet de bannir la propriété légitime des chasseurs, fermiers et tireurs sportifs, est-ce que ça marche? On a vu une augmentation des fusillades, des crimes faits avec des armes de 50% depuis ce politique est mis en place. Donc, est-ce que ça marche? Est-ce que ça protège les gens? Est-ce que ça empêche les fusillades? Pour se poser la question, c'est quoi le résultat?
0: Mark Carney a annoncé qu'il ferait état des projets concernant l'avenir du 24 Sussex. Depuis que le bâtiment a cessé d'être la résidence officielle du premier ministre, les contribuables déboursent chaque année des dizaines de milliers de dollars pour entretenir cette propriété qui est inoccupée. Le chef conservateur Pierre Poilievre a été interrogé lors d'une conférence de presse sur ce qu'il pensait qu'il fallait faire du 24 Sussex.
1: C'est vraiment pas une priorité pour moi. Quand je rencontre des jeunes qui peuvent pas avoir accès à la propriété. Je vois les sans-abri dans la rue. Je vois les familles qui risquent à perdre leur maison à cause des paiements hypothécaires. Je pense pas que la maison pour n'importe quel premier ministre soit prioritaire.
0: À moins d'une semaine du 1er juillet, 2153 ménages étaient accompagnés activement par un service d'aide à la recherche de logement au Québec. C'est ce qu'a rapporté le Front d'action populaire en réaménagement urbain. L'an dernier, à pareille date, 1989 ménages étaient accompagnés activement afin de rechercher un logement. Et pour Véronique Laflamme, porte-parole du FRAPRU, cette situation est préoccupante alors que les taux d'inoccupation des logements ont augmenté dans plusieurs secteurs.
2: Mais il faut se rappeler que pour plusieurs, c'est dans les tout prochains jours que ça se passe. Pour d'autres, ça va être un petit peu plus tard en juillet. Mais de voir là, des chiffres aussi gros, là, alors que le taux d'inoccupation a augmenté, c'est très préoccupant là, pour l'avenir. Donc, il y a des logements qui se construisent, mais ces logements-là sont tellement chers qu'ils ne correspondent pas à la capacité de payer de bien des locataires.
0: On a appris qu'il n'a pas été question de l'entente de libre-échange hier lors d'une récente discussion avec Mark Carney et le président américain. En marge d'un point de presse à Ottawa, le premier ministre a précisé que l'appel de mercredi dernier a été initié par M. Trump. Ils ont discuté des derniers développements sur l'Iran, de la situation plus large au Moyen-Orient et aussi des questions qui sont liées à l'OTAN, selon M. Carney. Et on a eu une réaction du chef conservateur Pierre Poilievre. Ça n'a pas tardé.
1: Je trouve ça incroyable. M. Carney a été élu sur une seule promesse principale. C'était qu'il allait conclure un deal avec les États-Unis, qu'il allait pouvoir, et je cite, « gérer Trump », qu'il allait négocier une victoire avant le 21 juillet 2025. Un an plus tard, pas de résultat. Il devrait, avec grande urgence, se battre pour une entente sans tarif dans chaque appel téléphonique.
0: Le bilan des séismes catastrophiques qui ont frappé le Venezuela s'élève désormais à environ 235 morts et au moins 4300 blessés. Le nombre de morts et de blessés devrait continuer d'augmenter parce que des milliers de personnes sont toujours portées disparues. Les séismes de magnitude 7,2 et 7,5 survenus mercredi soir comptent parmi les plus puissants à avoir frappé le Venezuela depuis plus d'un siècle. Et face à l'ampleur des dégâts, le Trésor américain a décidé de suspendre certaines sanctions jusqu'au 23 octobre afin d'autoriser des transactions liées aux opérations de secours au Venezuela. Et le Canada, lui, débloque 5 millions de dollars d'aide humanitaire pour soutenir les opérations de secours d'urgence après les tremblements de terre. Affaires mondiales Canada précise que ces fonds serviront à financer l'aide alimentaire d'urgence, l'approvisionnement en eau, l'assainissement et les services de santé, ainsi que les services de protection et de logistique. Ben voilà, on va avoir plus d'infos aussi à compter de 6 heures au bulletin d'info de la presse canadienne. Julie Drapeau qui sera avec nous aussi à 6h30 pour les informations régionales. Je vous en souhaite une belle, un beau vendredi 26 juin 2026. Merci d'être là au 94.9 et 106.1 Passepébiac.

Soleil, on dirait qu'il veut sortir un petit peu actuellement. Écoutez, on a des nuages, ça va être comme ça aujourd'hui, mais fin de semaine qui devrait être plus belle que ce qu'on prévoyait là hier et avant-hier. Dans le monde du hockey, c'est le repêchage qui commence aujourd'hui. Le président aux opérations hockey du Canadien de Montréal, Jeff Gorton, qui ne tient pas à agir trop rapidement, même si le marché des transactions est très actif à travers la Ligue nationale. Gorton, qui a rencontré les médias hier à la veille du repêchage de la Ligue nationale, ça commence ce soir à Buffalo. Gorton qui a mentionné que le directeur général Kent Hughes discutait avec plusieurs de ses homologues, mais que rien ne semblait imminent. Gorton qui a affirmé qu'il s'attendait pour l'instant à ce que le tricolore utilise le 28e droit de parole qu'il détient lors de la première ronde du repêchage ce soir. Oui, on a appris hier que la joueuse étoile québécoise Marie-Philippe Poulin sera opérée à un genou à la fin du mois de juillet. C'est ce qu'a annoncé la directrice générale de la Victoire de Montréal, Danielle Sauvageau, hier. On ignore pour l'instant la durée de la convalescence de Poulin ainsi que la durée de sa période de rééducation. La Québécoise de 35 ans qui a cependant assuré n'avoir jamais songé à la retraite. L'attaquant du Canadien Brendan Gallagher a été désigné citoyen d'honneur par la ville de Montréal hier. La mairesse de Montréal, Soraya Martinez-Ferrada, a participé à une cérémonie au cours de laquelle le vétéran de 34 ans reçut le titre de citoyen d'honneur dans le hall de l'hôtel de ville de Montréal. L'Avalanche du Colorado a échangé l'attaquant Valeri Nikushkin, aux Blue Jackets de Columbus hier. C'est en retour d'un choix de deuxième tour en 2026, d'un choix de troisième tour en 2027 et d'un choix de cinquième tour en 2028. Nikushkin, 31 ans, a obtenu 49 points, dont 17 buts en 72 rencontres la saison dernière avec l'Avalanche. Il a ajouté 2 buts et 2 aides en 12 affrontements de séries éliminatoire. Ben voilà, il est 6h moins quart avec 13 degrés au thermomètre.

Anniversaire à souhaiter aujourd'hui, en ce 26 juin. Nicole Lambert, c'est du club des 50 ans et plus de Saint-Omer. Marilyn Landry, des 50 ans et plus de Saint-Omer. Et c'est l'anniversaire de Léa Boudreau, la fille de Julie Drapeau, notre journaliste. Alors Léa, qu'on salue, on lui souhaite une belle journée de fête en ce 26 juin. Restez là, on va s'informer avec la presse canadienne dans quelques instants, dans les à 6 heures exactement. Et je vous souhaite une belle journée. Le météo qu'on va se reparler aussi après les infos, mais ça s'est amélioré là pour le week-end. Je pense que c'est la bonne nouvelle selon Environnement Canada. Là, samedi, dimanche, lundi, pas de pluie. Hey, quand même pas pire. Alors, on va essayer de garder ça comme ça. Aujourd'hui, quelques averses avec 16 degrés.

0: 26 juin 2026. Bon début de journée, mesdames et messieurs, au microphone Rock Harvey. Le bilan des séismes catastrophiques qui ont frappé le Venezuela s'élève désormais à environ 235 morts et au moins 4300 blessés. Le nombre de morts et de blessés devrait continuer d'augmenter puisque des milliers de personnes sont toujours portées disparues. Les séismes de magnitude 7,2 et 7,5 survenus mercredi soir comptent parmi les plus puissants à avoir frappé le Venezuela depuis plus d'un siècle. Face à l'ampleur des dégâts, le Trésor américain a décidé de suspendre certaines sanctions jusqu'au 23 octobre afin d'autoriser des transactions liées aux opérations de secours au Venezuela. Et le Canada, lui, débloque 5 millions de dollars d'aide humanitaire pour soutenir les opérations de secours. Le ministère indique que le gouvernement continue de suivre la situation de près et reste en contact étroit avec ses partenaires afin d'évaluer les besoins et d'y répondre au fur et à mesure de leur évolution. Le premier ministre Carney a annoncé hier qu'Ottawa enverrait une aide humanitaire aux Vénézuéliens après ce qu'il a qualifié de séisme catastrophique. Police se souvient, un groupe de défense de contrôle des armes à feu réitère son appel en faveur d'un arrêt immédiat des nouvelles ventes de carabines SKS à la suite de la fusillade survenue cette semaine à Montréal. Ottawa affirme mener un vaste examen du régime canadien de classification des armes à feu qui inclura des consultations avec les communautés autochtones au sujet du SKS. Le chef conservateur Pierre Poilievre a été questionné afin de savoir s'il était favorable à cette interdiction.
1: Après 11 ans d'un gouvernement libéral qui promet de bannir la propriété légitime des chasseurs, fermiers et tireurs sportifs, est-ce que ça marche? On a vu une augmentation des fusillades, des crimes faits avec des armes de 50 % depuis ce politique est mis en place. Donc, est-ce que ça marche? Est-ce que ça protège les gens? Est-ce que ça empêche les fusillades? Pour se poser la question, c'est quoi le résultat?
0: À moins d'une semaine du 1er juillet, 2153 ménages étaient accompagnés activement par un service d'aide à la recherche de logements au Québec, a rapporté hier le Front d'action populaire en réaménagement urbain. L'an dernier, à pareille date, 1989 ménages étaient accompagnés activement afin de rechercher un logement. Pour Véronique Laflamme, porte-parole du FRAPRU, cette situation est préoccupante alors que les taux d'inoccupation des logements ont augmenté dans plusieurs secteurs.
2: Mais il faut se rappeler que pour plusieurs, c'est dans les tout prochains jours que ça se passe. Pour d'autres, ça va être un petit peu plus tard en juillet. Mais de voir là des chiffres aussi gros là, alors que le taux d'occupation a augmenté, c'est très préoccupant là pour l'avenir. Donc, il y a des logements qui se construisent, mais ces logements-là sont tellement chers qu'ils ne correspondent pas à la capacité de payer de bien des locataires.
0: Mark Carney a annoncé qu'il fera état aujourd'hui des projets concernant l'avenir du 24 Sussex. Depuis que le bâtiment a cessé d'être la résidence officielle du premier ministre, les contribuables déboursent chaque année des dizaines de milliers de dollars pour entretenir cette propriété inoccupée. Le chef conservateur Pierre Poilievre a été interrogé lors d'une conférence de presse sur ce qu'il pensait qu'il fallait faire du 24 Sussex.
1: C'est vraiment pas une priorité pour moi. Quand je rencontre des jeunes qui peuvent pas avoir accès à la propriété, je vois les sans-abri dans la rue, je vois les familles qui risquent à perdre leur maison à cause des paiements hypothécaires. Je pense pas que la maison pour n'importe quel premier ministre soit prioritaire.
0: C'était les actualités de la presse canadienne.
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0: Aujourd'hui, des nuages, quelques averses débutant mi-journée. On parle d'un maximum de 16 degrés aujourd'hui. Ce soir, cette nuit, nuageux, 40 % de probabilité d'averse tôt ce soir, minimum de 13. Samedi, alternant soleil-nuages, maximum de 23, humidex 27. Nuageux pour la nuit de samedi, 13. Dimanche, alternant soleil-nuages, 24 degrés. Pour la nuit de dimanche, 13 degrés avec des passages nuageux. Et pour l'instant, on parle de soleil pour lundi, 29 juin, avec un beau maximum de 29 degrés. On a actuellement thermomètre 14 degrés. En souvenir, Pauline Esther, c'est la mère.

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partition de piano avec 63 kilogrammes de coke à l'intérieur. Je vous raconte l'histoire. Les autorités américaines qui ont déjoué les plans d'un résident de Lanaudière, qui lui, y espérait recevoir près de 63 kilogrammes de coke dissimulés dans un piano à queue. Mais il va se retrouver bientôt au pénitencier pour plus d'une décennie. C'est que le 11 juillet 2024, Billy Donnet Cadieu a reçu une livraison qu'il attendait depuis plusieurs jours, c'est-à-dire un piano à queue qui provenait de la Colombie. Tu sais, déjà là, en partant, là, un piano à queue qui provient de la Colombie, il me semble que, tu sais, je sais pas. Moi, ça, tout de suite, ça me sonne une cloche, là. Se trouvait 62,7 kilogrammes de coke qui devait s'y trouver. Le résident de Saint-Félix-de-Valois, qui ne savait toutefois pas que le colis avait été intercepté à Miami par des agents de Homeland Security, et là, ceux-ci avaient alerté la GRC, et lui avait remis le piano convoité. Et les policiers canadiens, ce qu'ils ont fait, ils ont remplacé les 67 briques de cocaïne par d'autres identiques, mais qui contenaient une substance blanche inoffensive. Ils ont installé des micros à l'intérieur du colis, et il y a un agent d'infiltration qui s'est rendu le livrer chez Donnet Cadieu. Alors, l'accusé, lui, qui a transféré l'instrument de musique dans un camion de location, il a pris la route le lendemain, au petit matin, vers un garage de Saint-Denis-de-Brompton, à plus de 160 kilomètres au sud-est. Et une fois à destination, il était possible d'entendre dans le micro du piano « Hey man, c'est pesant, sacrament ». Et là, il y avait des bruits de marteaux, parce que c'est sûr qu'on c'était pas les marteaux du piano qu'on entendait. On est en train de défaire le piano. Et là, Billy Donnet Cadieu qui est reparti quelques minutes plus tard. Deux individus se parlaient en espagnol autour de l'instrument de musique. L'un d'eux affirmait que celui-ci était vraiment mieux qu'avant. Mais là, il y a des alarmes qui ont un peu après retenti dans le garage. Les complices ont compris qu'il s'agissait finalement pas de cocaïne dans les paquets bien cachés dans le piano à queue. Alors, ces trois individus qui sont sortis du garage, ils ont été arrêtés par la GRC, et l'un d'eux, Michael Dubois, a vite plaidé coupable et écopé de 7 ans de détention. Pablo et Juan Diego Hernandez sont toujours en attente de leur procès. Les policiers qui ont depuis découvert que l'importation du piano, ça avait été effectué au nom de la mère de Billy Donnet Cadieu. Ils s'étaient rendus ensemble dans une banque afin de payer les frais de douane de 7 500 $. Mais il n'a pas été prouvé qu'elle connaissait le réel contenu de l'instrument. Ça n'a pas pu être prouvé, mais entre vous puis moi, elle devait le savoir. La GRC a aussi trouvé dans le téléphone de Donnet Cadieu une conversation qui concernait la vente d'une arme à feu. Alors, l'homme de 28 ans qui a plaidé coupable en février 2025 à des accusations d'importation de cocaïne et de trafic d'armes, Donnet Cadieu qui a congédié son avocat, il a tenté de retirer son plaidoyer de culpabilité, ce qui a engendré de longues procédures. Et le juge Michel Bellumeur a récemment rejeté cette requête au palais de justice de Joliette. Il a du même coup condamné Billy Donnet Cadieu à 11 ans de détention. Le tribunal qui s'était déjà prononcé sur le caractère raisonnable, juste et équitable de cette suggestion, a affirmé le juge Bellumeur en refusant d'entendre les avocats sur leurs nouvelles demandes respectives. Alors, c'est ça qui arrive, le piano à queue qui est devenu un piano à coke. Ouf, 6h18.

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Oh oui, c'est qui le patron, hein? Lazara avec Diva. Et à 6h26 minutes, ouais, je vous rappelle que météo, ben, en fin de compte, je pense que ça sera pas si mal ce week-end. Ça va faire du bien. Aujourd'hui, oui, des nuages, quelques averses débutant en mi-journée, maximum de 16, mais après ça, là, samedi, 23 degrés, alternant soleil-nuages, dimanche, 24, alternant soleil-nuages, et lundi, le 29 juin, on va commencer la semaine avec du soleil et un beau 29 degrés. Alors, espérons que ça va rester comme ça, que ça ne bougera pas. Comparé à la semaine dernière où on aurait bien aimé avoir cette fin de semaine-là, effectivement. Mais on va l'avoir en fin de semaine. Restez là, Julie Drapeau s'en vient dans quelques minutes pour les informations régionales.

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1: Oui, Julie, bon début de journée, bon vendredi.
2: Bon vendredi aussi, Rock.
1: Julie, on s'en va du côté de Passepébiac où Nancy Engelhardt brigue l'investiture du Parti québécois dans Bonaventure.
2: Deux candidats sont sur les rangs, donc, pour être candidat du PQ aux prochaines élections. Nancy Engelhardt a 53 ans, assistante en optométrie. Elle possède, entre autres, un AEC en conseil finance et un DEP en secrétariat. Mère de deux enfants et grand-mère trois fois, elle s'implique dans le hockey mineurs, dans différents festivals aussi. En début de son deuxième mandat comme conseillère à la Ville, elle siège sur le comité consultatif d'urbanisme et s'occupe du dossier culture. Elle se dit très consciente des nombreux enjeux de la Gaspésie.
3: De par mon parcours comme conseillère municipale, je suis consciente des enjeux qu'on a en Gaspésie, comme le logement. Puis il faut ramener nos jeunes en Gaspésie. Il faut les garder avec nous, nos jeunes.
2: Nancy Engelhardt est fervente du Parti québécois depuis plusieurs années, mais siégeant sur un conseil municipal, elle s'était gardée une certaine réserve.
3: J'ai toujours été une fervente du Parti québécois. Je vous dirais, depuis la dernière campagne électorale, ça m'interpellait un petit peu plus. Fait que je regardais ça aller. C'est sûr qu'avec mon implication municipale, fallait que je me fasse comme discrète aussi.
2: Le logement et le retour des jeunes en région sont ses chevaux de bataille. Nancy Engelhardt affirme qu'offrir des logements aidera au recrutement de main-d'œuvre.
3: C'est sûr que si on fait plus de logements, on attire plus de gens. Si on attire plus de gens, veut pas, on a plus d'employés. Fait que nos employeurs, qui est en pénurie d'employés, ils vont avoir plus de chances de combler leurs besoins aussi.
2: Si sa candidature est acceptée, Nancy Engelhardt livrera bataille contre Pierre-Luc Bugeaud. La date de l'investiture, par contre, n'est pas encore déterminée.
1: Julie, l'opération de recherche et sauvetage qui a duré 11 heures pour évacuer deux blessés au Mont-Lévis cette semaine était au départ une randonnée de 4 heures.
2: Oui, nous avons été en mesure d'en savoir un peu plus sur les circonstances assez nébuleuses jusqu'ici de ce qui en a surpris plusieurs cette semaine. C'est que 4 adolescentes d'une famille de Sainte-Anne-des-Monts sont parties vers midi le 23 juin du stationnement du ruisseau Isabelle. De cet endroit, il faut faire 4 kilomètres. Mètre et demi pour atteindre le sommet du Mont Olivine. Les sœurs ont 12 ans, 16 ans et 17 ans pour les jumelles. Elles comptaient faire un aller-retour. Par contre, à 1,6 km du sommet, deux d'entre elles ont souhaité prendre une pause. Le groupe a convenu de se retrouver un peu plus loin sur le sentier, mais en reprenant la montée avec sa sœur Dariane, Rosalie Sasseville-Proux, 17 ans, s'est blessée à la cheville et la douleur a mis un frein à l'expédition des deux filles.
4: On était sur un terrain quand même assez plat, mais beaucoup rocailleux, avec beaucoup de racines. Puis il y avait quand même mouillé, donc c'était boiteux. On s'est engagé vers la montée. Puis je sais pas, mon pied s'est accroché, il a tourné, il a craqué, puis je suis juste tombée par terre.
2: Les filles ont logé un appel au 911 avec un téléphone cellulaire qu'elles avaient une heure après l'accident. Selon la Sûreté du Québec, il était effectivement 14h15 lorsque l'appel est entré. En attendant les secours, l'autre jumelle qui était partie pour le sommet avec la plus jeune est revenue seule. Les deux autres filles, elles, avaient dépassé l'observatoire du sommet en croyant qu'il fallait marcher encore quelques mètres. Mais c'est après avoir fait demi-tour qu'Alice, 12 ans, s'est blessée, elle aussi, relate son autre sœur, Noémie Sasseville-Proux.
4: On était sûr que mes deux sœurs étaient proches. Fait que moi, j'ai commencé à descendre. Mais avant de partir, je me suis assurée qu'elle avait de l'eau et tout ce qu'elle avait besoin là, le temps que je descende. Je pensais pas descendre longtemps avant de trouver mes deux autres sœurs.
2: Or, en apercevant sa jumelle au sol, un recalcul s'imposait, sachant que maintenant qu'il y avait deux blessés dans le groupe, et malchance, la voix robotique du 911 laissait perplexe sur la suite de l'opération.
4: Le robot, il comprenait pas. Il faisait juste dire « je suis fière de toi, Dariane, d'être avec ta sœur ». Puis il réconfortait Dariane, mais il comprenait pas qu'il y avait une deuxième personne. Fait que là, il restait quand même un petit bout. Je pense qu'il restait deux kilomètres environ. Fait que moi, j'ai dit « je vais continuer à descendre. Comme ça, si je suis capable de me rendre au gîte, si je suis capable d'appeler les ambulances, je peux leur spécifier qu'il y a une deuxième personne ».
2: Et puis donc, c'est vers 21h10, imaginez que l'hélicoptère de la SQ, après plusieurs approches, je vous rappelle que les conditions climatiques étaient très difficiles ce jour-là, a pu finalement récupérer la première blessée qui, elle, était dans le milieu de la montagne.
4: Ils ont été 1h30 à faire de la recherche autour du sentier pour essayer de trouver des points GPS qui nous permettraient d'avoir un endroit plat où l'hélicoptère allait pouvoir prendre l'arnais pour me monter, mais on n'a pas trouvé, donc ils ont dû couper des arbres.
2: Puis quant à Alice, 12 ans, elle a été rapatriée par civière du sommet parce que les conditions ne permettaient pas par les airs. Des dames rencontrées étaient restées avec elle. Les deux victimes ont subi chacune une entorse sévère et puis une déchirure du ligament, imaginez.
1: Mais quelle aventure, Julie.
2: Quelle histoire.
1: Mais qui finit bien, heureusement.
2: Heureusement, non? Effectivement, mais avec sans doute beaucoup de souvenirs qui vont rester longtemps.
1: Oui, oui. Une nouvelle attestation d'études de professionnels bilingues en construction navale sera offerte à Gaspé.
2: Oui, c'est le genre, c'est la seule du genre qui est offerte au Québec dans les deux langues. C'est un nouveau programme donc qui est le fruit d'une collaboration entre le Centre de services d'Achic-Choc et la Commission scolaire Eastern Shores. Une première cohorte en français de la formation en construction navale a eu lieu de février à juin dernier et la deuxième cohorte bilingue cette fois est prévue pour 2027.
1: Julie, merci beaucoup.
2: Je t'en prie, Rock.
1: On se dit à tantôt.
2: Oui.
1: Il est 7h20.
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6: Bon, écoutez, aujourd'hui, oui, des nuages, quelques averses qui vont débuter en mi-journée, un maximum de 16 degrés. Ce soir, cette nuit, nuageux, seulement 40% de probabilité d'averses tôt ce soir. Pardon. Avec 13 degrés. Samedi, c'est une alternance soleil-nuage. Maximum 23 demain avec humidex 27, donc on ne parle pas de pluie pour demain samedi, des nuages pour la nuit de samedi avec 13. Dimanche, on ne parle pas de pluie, alternance soleil-nuage 24 et lundi, du soleil avec 29 degrés. Donc, il y a des belles journées qui s'en viennent pour la fin de semaine. Soleil qui s'est levé ce matin à 4h24, va se coucher à 20h29. Pour ce qui est des normales saisonnières, on est un petit peu en dessous, maximum 23, minimum 11, actuellement 12 degrés. Alors voilà. Bon, dans le monde du sport, maintenant, on va aller faire un petit tour parce que c'est jour de repêchage dans la Ligue nationale de hockey. Le président aux opérations hockey du Canadien de Montréal, Jeff Gorton, qui ne tient pas à agir trop rapidement, même si le marché des transactions est très actif à travers la Ligue nationale. Gorton qui a rencontré les médias hier à la veille du repêchage de la Ligue nationale. Ça commence ce soir à Buffalo. Il a mentionné que le directeur général Kent Hughes discutait avec plusieurs de ses homologues, mais que rien ne semblait imminent. Gorton a affirmé qu'il s'attendait pour l'instant à ce que le tricolore utilise le 28e droit de parole qu'il détient lors de la première ronde du repêchage ce soir. Oui, on vous en parlait un petit peu hier, la joueuse étoile québécoise Marie-Philippe Poulin, qui sera opérée à un genou à la fin du mois de juillet. C'est ce qu'a annoncé la directrice générale de la Victoire de Montréal, Danielle Sauvageau. On ignore pour l'instant la durée de la convalescence de Poulin, ainsi que la durée de sa période de rééducation. La Québécoise de 35 ans qui a assuré en conférence de presse n'avoir jamais songé à la retraite. Brendan Gallagher, lui qui a été désigné citoyen d'honneur par la ville de Montréal hier, la mairesse de Montréal, Soraya Martinez-Ferrada, a participé à une cérémonie au cours de laquelle le vétéran de 34 ans a reçu le titre de citoyen d'honneur dans le hall de l'hôtel de ville de Montréal. L'Avalanche du Colorado a échangé l'attaquant Valeri Nichushkin aux Blue Jackets de Columbus hier. C'est en retour d'un choix de deuxième tour en 2026, un choix de troisième tour en 2027 et un choix de cinquième tour en 2028. Nichushkin, 31 ans, a obtenu 49 points, dont 17 buts en 72 rencontres la saison dernière avec l'Avalanche. Il a ajouté 2 buts et 2 aides en 12 affrontements de séries éliminatoires. Ben voilà pour les nouvelles du sport. Il est déjà 6h49 minutes.

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7: On écoute Rick Ocasek qui nous avait offert Emotion in Motion en 1986, chanteur de la formation The Cars. Bonne journée tout le monde, tout de suite après les infos de la presse canadienne.

0: 26 juin 2026. Bon début de journée, mesdames et messieurs, au microphone Rock Harvey. Le bilan des séismes catastrophiques qui ont frappé le Venezuela s'élève désormais à environ 235 morts et au moins 4300 blessés. Le nombre de morts et de blessés devrait continuer d'augmenter puisque des milliers de personnes sont toujours portées disparues. Les séismes de magnitude 7,2 et 7,5 survenus mercredi soir comptent parmi les plus puissants à avoir frappé le Venezuela depuis plus d'un siècle. Face à l'ampleur des dégâts, le Trésor américain a décidé de suspendre certaines sanctions jusqu'au 23 octobre afin d'autoriser des transactions liées aux opérations de secours au Venezuela. Et le Canada, lui, débloque 5 millions de dollars d'aide humanitaire pour soutenir les opérations de secours. Le ministère indique que le gouvernement continue de suivre la situation de près et reste en contact étroit avec ses partenaires afin d'évaluer les besoins et d'y répondre au fur et à mesure de leur évolution. Le premier ministre Carney a annoncé hier qu'Ottawa enverrait une aide humanitaire aux Vénézuéliens après ce qu'il a qualifié de séisme catastrophique. Police souvient, un groupe de défense de contrôle des armes à feu réitère son appel en faveur d'un arrêt immédiat des nouvelles ventes de carabines SKS à la suite de la fusillade survenue cette semaine à Montréal. Ottawa affirme mener un vaste examen du régime canadien de classification des armes à feu qui inclura des consultations avec les communautés autochtones au sujet du SKS. Le chef conservateur Pierre Poilievre a été questionné afin de savoir s'il était favorable à cette interdiction.
1: Après 11 ans d'un gouvernement libéral qui promet de bannir la propriété légitime des chasseurs, fermiers et tireurs sportifs, est-ce que ça marche? On a vu une augmentation des fusillades, des crimes faits avec des armes de 50% depuis ce politique est mis en place. Donc, est-ce que ça marche? Est-ce que ça protège les gens? Est-ce que ça empêche des fusillades? Pour se poser la question, c'est quoi le résultat?
0: À moins d'une semaine du 1er juillet, 2153 ménages étaient accompagnés activement par un service d'aide à la recherche de logements au Québec, a rapporté hier le Front d'action populaire en réaménagement urbain. L'an dernier, à pareille date, 1989 ménages étaient accompagnés activement afin de rechercher un logement. Pour Véronique Laflamme, porte-parole du FRAPRU, cette situation est préoccupante alors que les taux d'inoccupation des logements ont augmenté dans plusieurs secteurs.
2: Mais il faut se rappeler que pour plusieurs, c'est dans les tout prochains jours que ça se passe. Pour d'autres, ça va être un petit peu plus tard en juillet. Mais de voir là, des chiffres aussi gros là, alors que le taux d'occupation a augmenté, c'est très préoccupant là, pour l'avenir. Donc, il y a des logements qui se construisent, mais ces logements-là sont tellement chers qu'ils ne correspondent pas à la capacité de payer de bien des locataires.
0: Mark Carney a annoncé qu'il fera état aujourd'hui des projets concernant l'avenir du 24 Sussex. Depuis que le bâtiment a cessé d'être la résidence officielle du premier ministre, les contribuables déboursent chaque année des dizaines de milliers de dollars pour entretenir cette propriété inoccupée. Le chef conservateur Pierre Poilievre a été interrogé lors d'une conférence de presse sur ce qu'il pensait qu'il fallait faire du 24 Sussex.
1: C'est vraiment pas une priorité pour moi. Quand je rencontre des jeunes qui peuvent pas avoir accès à la propriété, je vois les sans-abri dans la rue, je vois les familles qui risquent à perdre leur maison à cause des paiements hypothécaires. Je pense pas que la maison pour n'importe quel premier ministre soit prioritaire.
0: C'était les actualités de la presse canadienne.
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0: Des nuages aujourd'hui, quelques averses qui vont débuter en mi-journée, maximum de 16 degrés. Ce soir, cette nuit, des nuages. 40 % de probabilité d'averses tôt ce soir avec 13 degrés. Demain, une pas si pire journée, alternant soleil-nuages avec un beau 23 degrés, humidex 27. Nuageux pour la nuit de samedi, 13. Dimanche, alternant soleil-nuages, 24. Passage nuageux pour la nuit de dimanche avec 13. Et c'est du soleil pour lundi, 29, avec un maximum de 29 degrés. Levé du soleil ce matin, 4h26. Le coucher va se faire à 20h29. Actuellement, on a 14 degrés au thermomètre. En musique de Black Crowes.

0: On est en plein festival en chanson de Petite Vallée. Et je vous en parle parce que j'ai découvert hier une chanteuse qui va être sur place. Elle s'appelle Sandrine Mas. Elle sera en spectacle à Petite Vallée le 30 juin, le 1er et le 2 juillet. Alors, elle se définit comme une Wendat québécoise. Et sa chanson, ça s'appelle Les Soufflés. Je vais vous la faire jouer là dans quelques secondes. Et elle nous dit qu'avec cette chanson-là, ben, elle a voulu transformer sa fatigue face à la domination masculine, aux attaques envers les droits ancestraux et une planète en train de pleurer en appel aux armes et à la solidarité de nos communautés marginalisées. Et elle dit que c'est du même souffle son humble hommage à toutes ces femmes disparues qui ont tracé la voie pour lui permettre de pouvoir s'exprimer en ce jour. Elles sont nombreuses, tendres, multicolores et féroces. Et elle dit « Je les imagine parfois revenir parmi nous comme les feuilles mortes qu'on redécouvre après l'hiver. » Alors, elle s'appelle Sandrine Mas. En spectacle à Petite Vallée, le 30 juin, les 1er et 2 juillet. Je sais qu'il y a beaucoup de gens de la Baie des Chaleurs qui s'en vont à Petite Vallée en fin de semaine. Vous pourrez la découvrir. On l'écoute avec Les Soufflés.
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0: et une fois pendant le concours. Vous m'appelez si ça vous tente de gagner un beau certificat cadeau, oui, de 200$ au 418-364-7094. C'est le poste 105 ou le 1-855-364-7094, poste 105. Et ce matin, hey, je vais prendre le septième appel, les gens qui viennent de plus loin et qui nous appellent par interurbain, ben ça va être plus facile pour vous. Donc, septième appel ce matin, c'est parti, bonne chance.
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Ben voilà, on a déjà une gagnante. Septième appel, ça a été Madame Mireille Lapointe de Maria qui se mérite une participation pour cet après-midi pour le concours gagner 200 $ d'épicerie. Je vous rappelle que les chèques cadeaux cet après-midi proviennent de la coop IGA Bonaventure et du fumoir Shop à Saumon à Saint-Omer. Alors bravo, puis restez à l'écoute parce qu'il va y avoir d'autres tirages dans l'émission de Pénélope ce matin et aussi dans l'émission de l'après-midi. Donc restez à l'écoute du 94.9 et 106.1 Pastebiac. De retour en musique avec Jonathan Pinchot.

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2: Ben tu sais, quand t'as pas trop besoin d'argent, là, y a rien qui te stresse. Et là, je vous parle du joueur de hockey, Jason Robertson, qui a de fortes demandes salariales et il semblerait que l'attaquant des Stars de Dallas ait refusé une offre de 120 millions de dollars du Kraken de Seattle. Peu confiant de pouvoir mettre leur attaquant étoile sous contrat, les Stars de Dallas auraient donné la permission au Kraken de négocier avec Robertson dans l'espoir d'éventuellement l'échanger avec un contrat en poche. Robertson aurait toutefois refusé une entente de 8 saisons. Ça lui aurait permis de toucher un salaire annuel moyen de 15 millions de dollars. Et cette entente, ça aurait fait de lui le deuxième joueur le mieux payé de la Ligue nationale de hockey, derrière les 17 millions de Kirill Kaprizov avec le Wild du Minnesota dès l'an prochain. Alors, ce refus de l'Américain aurait fait avorter une transaction entre Dallas et le Kraken, qui impliquait notamment le 7e choix au total du repêchage de 2026. Et le journaliste Pierre Lebrun qui a ajouté que les Stars avaient recontacté certaines équipes qui avaient montré de l'intérêt pour l'ailier de 26 ans. Toutes les possibilités seront encore sur la table puisque les Stars ne ferment pas la porte à lui consentir aussi une prolongation de contrat. Robertson qui a connu beaucoup de succès offensivement l'année dernière avec 45 buts et 96 points en 82 rencontres. Après une campagne de 109 points en 2022-2023, il avait ralenti depuis deux saisons avec des récoltes consécutives de 80 points. Il vient d'écouler la dernière année d'un contrat de 4 ans à un salaire annuel moyen de 7,75 millions. Il sera joueur autonome avec compensation le 1er juillet et il sera admissible à recevoir des offres hostiles. Alors, il aurait pu passer de 7,75 millions à 15 millions, mais je sais pas pourquoi. Peut-être qu'il avait pas le goût d'aller jouer à Seattle. Qu'est-ce que vous voulez? Les problèmes des gens riches, c'est ça qui arrive. 7h25, en musique, l'excellente chanson « Choosing Texas » et la Langley.

0: 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Voici maintenant le bulletin d'information régionale.
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2: Julie Drapeau, bonjour.
3: Bonjour, Rock.
2: Le conseil municipal de Passepébiac choisit les plans pour le nouvel espace musical à construire en 2027.
3: Le lieu de diffusion sera aménagé aux bancs de Passepébiac. Deux options de la firme d'architectes s'offraient au conseil, explique le maire Jérémy Laplante.
4: Un projet qui progresse bien. On a reçu des premières esquisses de la firme d'architectes. On avait deux options sur la table. Une première option où il y avait une aire couverte pour le public. Une autre option où il y avait une aire couverte seulement pour les artistes. Cette deuxième option-là avec une aire couverte seulement pour les artistes qui a été choisie.
3: Un appel d'offres devrait être lancé cet automne, donc, pour que le tout soit prêt le 24 juin l'année prochaine.
4: Dans les premières esquisses qu'on a vu circuler, il y aurait une petite cantine, une petite boutique, une aire centrale où les gens pourraient se rassembler, s'asseoir. Il y aurait même une piste de danse. Donc, c'est encore préliminaire. Des esquisses qui vont être affinées dans les prochains mois. On s'attend à pouvoir partir en appel d'offres déjà dès l'automne, peut-être même avoir un début de construction à l'automne. L'échéancier, l'objectif, c'est d'avoir la construction réalisée pour la fête nationale en 2027.
3: Des demandes de financement seront formulées sous peu, mais le projet sera majoritairement assumé par la ville.
4: Il reste à faire des demandes de financement pour aider au financement de ce projet-là. Pour l'instant, on s'attend à ce que la facture soit majoritairement assumée par la ville, contrairement au budget participatif où là, le financement anticipé dépasse 90.
3: L'espace sera fréquemment utilisé lors du 150e de Passepébiac en 2027, mais aussi pour des artistes qui vont vouloir s'y produire. Le maire espère que le lieu soit rassembleur pour la population et pour les touristes.
2: Nancy Englehart de Passepébiac brigue l'investiture du Parti québécois dans Bonaventure.
3: Et donc, deux candidats sont sur les rangs pour donc porter la couleur du Parti québécois aux prochaines élections. Nancy Englehart a 53 ans. Elle est assistante en optométrie. Elle possède, entre autres, une attestation d'études collégiales en conseil finance, un diplôme d'études professionnelles en secrétariat. Elle est mère de deux enfants, grand-mère trois fois. Elle s'implique dans le hockey mineur et dans différents festivals. En début de son deuxième mandat comme conseillère à la ville de Passepébiac, elle siège sur le comité consultatif d'urbanisme. Elle s'occupe du dossier culture. Elle se dit très consciente des nombreux enjeux de la région.
5: De par mon parcours comme conseillère municipale, je suis consciente des enjeux qu'on a en Gaspésie, comme le logement. Puis il faut ramener nos jeunes en Gaspésie. Il faut les garder avec nous, nos jeunes.
3: Nancy Englehart est fervente du Parti québécois depuis plusieurs années, mais siégeant sur un conseil municipal, elle s'était gardée une certaine réserve.
5: J'ai toujours été une fervente du Parti québécois. Je vous dirais, depuis la dernière campagne électorale, ça m'interpellait un petit peu plus. Fait que je regardais ça aller. C'est sûr qu'avec mon implication municipale, il fallait que je me fasse comme discrète aussi.
3: Le logement et le retour des jeunes en région sont ses chevaux de bataille. Nancy Englehart affirme qu'offrir des logements aidera au recrutement de main-d'œuvre.
5: C'est sûr que si on fait plus de logements, on attire plus de gens. Si on attire plus de gens, veut pas, on a plus d'employés. Fait que nos employeurs, qui est en pénurie d'employés, ils vont avoir plus de chances de combler leurs besoins aussi.
3: Si sa candidature est acceptée, Nancy Englehart livrera bataille à Pierre-Luc Bugeaud. La date d'investiture n'est pas encore déterminée.
2: Julie, on fait le suivi de la baleine empêtrée dans la baie de Gaspé qui a été aperçue en début de semaine.
3: Oui, le ministère de Pêche et Océans Canada rapporte effectivement que le 22 juin, en matinée, que ça avait été rapporté un peu plus tôt, une baleine à bosse a été aperçue empêtrée au large du parc Forillon. Une équipe d'agents des pêches a rapidement été déployée avec un drone pour la suivre. Pendant ce temps, une autre équipe d'agents des pêches a été déployée dans l'intention d'y apposer une balise GPS. CBS pour un suivi en continu de la baleine, mais la baleine a été perdue de vue avant qu'une tentative de balisage soit possible. Elle n'a pas été relocalisée depuis, malgré les efforts de recherche du MPO. Si la baleine est localisée, de nouveau, indique la porte-parole, et que les conditions météorologiques le permettent, des mesures vont être prises pour tenter un désempêtrement.
2: L'opération de recherche et sauvetage qui a duré 11 heures pour évacuer deux blessés au Mont-Lévin cette semaine était au départ une randonnée de 4 heures.
3: Oui, nous avons été en mesure d'en savoir un peu plus sur les circonstances assez nébuleuses jusqu'ici de ce qui en a surpris plusieurs. En fait, c'est 4 adolescentes d'une famille de Saint-Anne-des-Monts qui sont parties vers midi le 23 juin du stationnement du ruisseau Isabelle. De cet endroit, il faut faire 4,5 km pour atteindre le sommet du Mont Olivine. Les sœurs ont 12 ans, 16 ans et des jumelles de 17 ans et elles comptaient faire un aller-retour tout simplement comme bien d'autres en font. Par contre, à 1,6 km du sommet, deux d'entre elles ont souhaité prendre une pause. Le groupe a donc convenu de se retrouver un peu plus loin sur le sentier, mais en reprenant la montée avec sa sœur Dariane, Rosalie Sasseville-Proux, 17 ans, s'est blessée à la cheville et la douleur a mis un frein à l'expédition des deux filles.
6: On était sur un terrain quand même assez plat, mais beaucoup rocailleux, avec beaucoup de racines. Puis il y avait quand même mouillé, donc c'était boiteux. On s'est engagé vers la montée. Puis je sais pas, mon pied s'est accroché, il a tourné, il a craqué, puis je suis juste tombée par terre.
3: Les filles ont attendu et une heure plus tard, elles ont décidé de loger un appel au 911 avec le téléphone cellulaire qu'elles avaient en leur possession. Selon la Sûreté du Québec, il était 14h15 lorsque l'appel est entré. En attendant les secours, l'autre jumelle qui était partie, elle, vers le sommet avec la plus jeune, est revenue seule. Les deux autres filles avaient dépassé l'observatoire en croyant qu'il fallait marcher encore quelques mètres pour atteindre le sommet. C'est après avoir fait demi-tour qu'Alice, 12 ans, s'est blessée elle aussi, relate sa sœur qui était avec elle, Noémie Sasseville-Proux.
6: On était sûr que mes deux sœurs étaient proches. Fait que moi, j'ai commencé à descendre. Mais avant de partir, je me suis assurée qu'elle avait de l'eau et tout ce qu'elle avait besoin là, le temps que je descende. Je pensais pas descendre longtemps avant de trouver mes deux autres sœurs.
3: Or, en apercevant sa jumelle au sol, un recalcul s'imposait, sachant maintenant qu'il y avait deux blessés dans le groupe de quatre. Malchance, la voix robotique qui répondait au 911 laissait aussi perplexe sur l'organisation des secours.
6: Le robot, il comprenait pas. Il faisait juste dire je suis fière de toi, Dariane, d'être avec ta sœur. Puis il réconfortait Dariane, mais il comprenait pas qu'il y avait une deuxième personne. Fait que là, il restait quand même un petit bout. Je pense qu'il restait deux kilomètres environ. Fait que moi, j'ai dit, je vais continuer à descendre. Comme ça, si je suis capable de me rendre au gîte, si je suis capable d'appeler les ambulances, je peux leur spécifier qu'il y a une deuxième personne.
3: Or, c'est vers 21h10 que l'hélicoptère de la Sûreté du Québec a réussi à récupérer la première blessée qui se trouvait en bas du sommet. Sans avoir fait plusieurs approches.
6: Ils ont été une heure et demie à faire de la recherche autour du sentier pour essayer de trouver des points GPS qui nous permettraient d'avoir un endroit plat où l'hélicoptère allait pouvoir prendre l'arnais pour me monter, mais on n'a pas trouvé, donc ils ont dû couper des arbres.
3: Donc voilà, Alice, 12 ans, a été rapatriée, elle, par civière du sommet parce que les conditions ne permettaient pas par la voie des airs. Des dames qui avaient été rencontrées étaient restées auprès d'elle en attendant et les deux victimes, finalement, ont subi chacune une entorse sévère et puis une déchirure du ligament.
2: Et Julie, une nouvelle attestation d'études professionnelles bilingue en construction navale sera offerte à Gaspé.
3: C'est la seule du genre qui est offerte au Québec dans les deux langues. Le nouveau programme est le fruit d'une collaboration entre le Centre de services scolaires des Chic-Chocs et la Commission scolaire Eastern Shores. Les deux institutions veulent offrir une formation qui allie donc la métallurgie, la peinture, la mécanique et la plomberie dans le cadre maritime, bien entendu. Une formation qui dure environ 3 mois. La première cohorte en français de la formation en construction navale a eu lieu de février à juin dernier. Et puis la prochaine, la deuxième cohorte, cette fois bilingue, est prévue pour 2027.
2: Julie, merci beaucoup.
3: Je t'en prie.
2: On se dit à tantôt.
3: Oui.
2: 7h39 minutes.
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1: À surveiller aujourd'hui, c'est le repêchage de la Ligue nationale de hockey et le président des opérations hockey du Canadien de Montréal, Jeff Gorton, ne tient pas à agir trop rapidement, même si le marché des transactions est très actif à travers la Ligue nationale. Gorton qui a rencontré les médias hier à la veille du repêchage de la Ligue nationale qui commencera ce soir à Buffalo. Gorton a mentionné que le directeur général Kent Hughes discutait avec plusieurs de ses homologues, mais que rien ne semblait imminent. Gorton a affirmé qu'il s'attendait pour l'instant à ce que le tricolore utilise le 28e droit de parole qu'il détient lors de la première ronde du repêchage ce soir. La joueuse étoile québécoise Marie-Philippe Poulin sera opérée à un genou à la fin du mois de juillet. C'est ce qu'a annoncé la directrice générale de la Victoire de Montréal, Danielle Sauvageau, hier. On ignore pour l'instant la durée de la convalescence de Poulin et aussi la durée de sa période de rééducation. La Québécoise de 35 ans qui a cependant assuré n'avoir aucunement songé à la retraite. L'attaquant du Canadien, Brendan Gallagher, a été désigné citoyen d'honneur par la ville de Montréal. Hier, la mairesse de Montréal, Soraya Martinez-Ferrada, a participé à une cérémonie au cours de laquelle le vétéran de 34 ans a reçu le titre de citoyen d'honneur dans le hall de l'hôtel de ville de Montréal. Et l'Avalanche du Colorado a échangé l'attaquant Valeri Nichushkin aux Blue Jackets de Columbus hier en retour d'un choix de deuxième tour en 2026, d'un choix de troisième tour en 2027 et d'un choix de cinquième tour en 2028. Il est 7h48 minutes à 8h15. Je vais m'entretenir ce matin avec Yves Barbe, qui est toujours ici lorsqu'il y a un rallye automobile. Et il va nous parler de son plus récent livre qu'il a écrit. C'est son deuxième déjà. Donc Yves Barbe avec nous au studio à compter de 8h15.
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1: Un petit peu de nuages aujourd'hui, quelques averses qui vont débuter en mi-journée. On prévoit 16 degrés, nuageux pour ce soir, cette nuit avec 13 degrés. Demain, ça augure mieux que prévu, hein? Alternant soleil-nuage, demain avec 23 degrés, humidex 27. Des nuages pour la nuit de samedi, 13. Dimanche, alternant soleil-nuage, 24. Passage nuageux pour la nuit de dimanche, 13. C'est du soleil pour lundi avec 29 degrés. Lever du soleil ce matin, 4h26. Le coucher va se faire à 20h29. Normale saisonnière, max 23, minimum 11, actuellement 14 degrés.

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1: Juin 2026. Bon début de journée, mesdames et messieurs, au microphone Rock Harvey. Le bilan des séismes catastrophiques qui ont frappé le Venezuela s'élève désormais à environ 235 morts et au moins 4300 blessés. Le nombre de morts et de blessés devrait continuer d'augmenter puisque des milliers de personnes sont toujours portées disparues. Les séismes de magnitude 7,2 et 7,5 survenus mercredi soir comptent parmi les plus puissants à avoir frappé le Venezuela depuis plus d'un siècle. Face à l'ampleur des dégâts, le Trésor américain a décidé de suspendre certaines sanctions jusqu'au 23 octobre afin d'autoriser des transactions liées aux opérations de secours au Venezuela. Et le Canada, lui, débloque 5 millions de dollars d'aide humanitaire pour soutenir les opérations de secours. Le ministère indique que le gouvernement continue de suivre la situation de près et reste en contact étroit avec ses partenaires afin d'évaluer les besoins et d'y répondre au fur et à mesure de leur évolution. Le premier ministre Carney a annoncé hier qu'Ottawa enverrait une aide humanitaire aux Vénézuéliens après ce qu'il a qualifié de séisme catastrophique. Police souvient, un groupe de défense de contrôle des armes à feu réitère son appel en faveur d'un arrêt immédiat des nouvelles ventes de carabines SKS à la suite de la fusillade survenue cette semaine à Montréal. Ottawa affirme mener un vaste examen du régime canadien de classification des armes à feu qui inclura des consultations avec les communautés autochtones au sujet du SKS. Le chef conservateur Pierre Poilievre a été questionné afin de savoir s'il était favorable à cette interdiction.
2: Après 11 ans d'un gouvernement libéral qui promet de bannir la propriété légitime des chasseurs, fermiers et tireurs sportifs, est-ce que ça marche? On a vu une augmentation des fusillades, des crimes faits avec des armes de 50% depuis ce politique est mis en place. Donc, est-ce que ça marche? Est-ce que ça protège les gens? Est-ce que ça empêche les fusillades? Pour se poser la question, c'est quoi le résultat?
1: À moins d'une semaine du 1er juillet, 2153 ménages étaient accompagnés activement par un service d'aide à la recherche de logements au Québec, a rapporté hier le Front d'action populaire en réaménagement urbain. L'an dernier, à pareille date, 1989 ménages étaient accompagnés activement afin de rechercher un logement. Pour Véronique Laflamme, porte-parole du FRAPRU, cette situation est préoccupante alors que les taux d'inoccupation des logements ont augmenté dans plusieurs secteurs.
3: Mais il faut se rappeler que pour plusieurs, c'est dans les tout prochains jours que ça se passe. Pour d'autres, ça va être un petit peu plus tard en juillet. Mais de voir là, des chiffres aussi gros là, alors que le taux d'occupation a augmenté, c'est très préoccupant là, pour l'avenir. Donc, il y a des logements qui se construisent, mais ces logements-là sont tellement chers qu'ils ne correspondent pas à la capacité de payer de bien des locataires.
1: Mark Carney a annoncé qu'il fera état aujourd'hui des projets concernant l'avenir du 24 Sussex. Depuis que le bâtiment a cessé d'être la résidence officielle du premier ministre, les contribuables déboursent chaque année des dizaines de milliers de dollars pour entretenir cette propriété inoccupée. Le chef conservateur Pierre Poilievre a été interrogé lors d'une conférence de presse sur ce qu'il pensait qu'il fallait faire du 24 Sussex.
2: C'est vraiment pas une priorité pour moi. Quand je rencontre des jeunes qui peuvent pas avoir accès à la propriété, je vois les sans-abri dans la rue, je vois les familles qui risquent à perdre leur maison à cause des paiements hypothécaires. Je pense pas que la maison pour n'importe quel premier ministre soit prioritaire.
1: C'était les actualités de la presse canadienne.
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1: Oui, c'est des nuages. Aujourd'hui, quelques averses débutant en mi-journée avec 16 degrés. Nuageux ce soir, cette nuit. 40% de probabilité d'averses. 13. Mais la bonne nouvelle, c'est qu'il devrait faire beau en fin de semaine. Samedi, alternant soleil-nuage, 23 degrés avec humidex 27. Dimanche, alternant soleil-nuage, 24 degrés. Ensuite, lundi, on commence la semaine, le 29 juin, avec du soleil et 29 degrés. Le soleil qui s'est levé ce matin à 4h26 va se coucher à 20h29 et les normales saisonnières, maximum 23, minimum 11, actuellement 14 degrés.
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1: Ben, l'indice d'inflammabilité, il est bas ce matin, évidemment, dans la baie des Chaleurs. Et en musique, Alana Miles, Black Velvet, restez avec nous dans quelques instants. C'est Yves Barbe qui va être avec nous pour nous parler de son nouveau livre.

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6: Ben, je voulais annoncer depuis ce matin, c'est Yves Barbe qui est avec nous. C'est une, on peut dire une légende du sport automobile québécois. Je pense qu'on n'en met pas trop. Pilote de rallye pendant quoi, Yves? Combien?
7: 15 ans.
6: Une quinzaine d'années, OK. Ouais. Je pensais que t'avais couru plus longtemps que ça.
7: Je suis revenu en 2019, puis jusqu'en 2022, mais non, j'avais arrêté pendant 15 ans. Je suis revenu m'amuser, mais là, ma santé m'a pas permis de continuer.
6: Puis on te connaît, Yves, pour ton talent, ta détermination aussi, parce que t'as quand même marqué l'histoire du rallye avec ta personnalité colorée aussi. Et après une carrière remplie de compétitions, de victoires, d'anecdotes, de défis, tu t'es tourné vers l'écriture. T'es rendu à ton deuxième livre qui plonge autant dans l'univers. Ben, le deuxième, je l'ai pas encore lu. Le premier parle un petit peu de rallye, mais c'était aussi un univers un peu personnel. On se trompe-tu si on dit ça?
7: Un petit peu, oui. Je me suis posé sur mes expériences de vie pour écrire une partie du livre, mais c'était pas nécessairement une copie de ce que j'avais fait. Okay. C'était juste pour embarquer dans le monde de l'automobile, de la mécanique. Mais j'avais été aussi dans le... Je sais que tu l'as lu, le livre.
6: Oui.
7: Puis on avait été un petit peu dans le monde des anges, là. C'était un petit peu différent.
6: Ben oui, puis ça n'avait surpris plusieurs, Yves. Ouais. On s'attendait pas à ça, venant de ta part, les gens qui te connaissaient, pilote de rallye, un petit peu dans les anges. Ton deuxième livre que j'ai ici, Jacob, fils de prostituée, on s'en va où cette fois-ci?
7: Ben, c'est la vie de Jacob, de 0 jusqu'à 20 ans. Il grandit sans savoir que sa mère est prostituée parce qu'il est élevé par une nounou. Puis sa nounou, c'est la bonté même. Fait qu'il apprend, lui, à être bon dans la vie. Puis il sait pas du tout vers quoi qu'il va se diriger. Fait qu'il fait sa période scolaire. Ensuite de ça, il va dans un camp de jour, dans une pourvoirie. Puis là, il aime la nature. Ça fait que là, il commence à penser de s'en aller dans ce monde-là. Mais il va faire des essais parce qu'il reste dans la ville de Fort Bay, dans le nord du Québec, là, dans le coin de l'Abitibi. Puis, il essaye toutes sortes de métiers. Il travaille à la mine, il travaille chauffeur d'engins mécaniques. Il apprend la mécanique, puis comment je te dirais bien ça, comment fabriquer des pièces automobiles.

0: beaucoup de choses. Tu travailles 20 heures par jour, tu dors 4 heures, c'est comme ça. Puis j'étais toujours très actif. Fait que je suis pas lancé dans l'écriture, surtout que quand j'étais au secondaire 2, secondaire 3, je me rappelle bien, il y a un professeur de français qui m'avait dit « Tu n'écriras jamais des livres parce que tu n'as pas le sens de l'écriture. » Puis tout ça, je dis « OK, c'est pas grave, je vais faire d'autres choses. »
1: Ouais.
0: Mais quand j'ai pris ma retraite, ben, je dis « M'en faire un pour le fun. » Fait que ça a commencé de même, puis là, ben, j'enchaîne, puis l'imaginaire est là, puis ça va bien. Fait que c'est des romans fictifs, puis c'est des romans basés sur la bonté des gens, puis sur la tolérance.
1: Yves, donc, ton premier livre, tu l'as écrit à 70 ans.
0: Oui.
1: C'est quand même, c'est beau, t'es allé rechercher un rêve qui datait depuis longtemps, puis t'as dit, je vois le gars... Il n'y a pas d'âge, je vais le concrétiser. Pareil, c'est un exemple que tu donnes à bien du monde aussi, qui n'est jamais trop tard.
0: Non, il n'est jamais trop tard. Faut suivre ses rêves. À un moment donné, toi, dans ta tête, quand tu as quelque chose, faut que tu fasses un pas vers l'avant pour voir ce que ça va donner. Puis j'ai eu du succès avec mon premier. J'ai imprimé 400 copies, puis je les ai toutes vendues.
1: OK.
0: Ça fait que là, je suis dans mon deuxième livre, j'en ai 100 imprimés, puis là, j'en vais en imprimer un autre 100, puis on va les vendre, puis on va voir si ça va bien aller.
1: Tu me disais, Yves, tu as déjà des commentaires sur ton deuxième livre qui sont excellents. Même les gens disent qu'ils préfèrent celui-là au premier.
0: Ben, ils trouvent que, premièrement, il y a moins de fautes dedans, parce que mon premier, j'avais pas rien corrigé, parce que je l'ai écrit vite, puis je l'ai fait imprimer avec de l'auto-édition. Fait que t'as pas besoin de faire corriger, parce que ça coûte une fortune de faire corriger des livres.
1: Oui.
0: Puis, mais là, avec la technologie d'aujourd'hui, avec les antidotes et les réversos de ce monde, on peut écrire un livre plus... de meilleure qualité, si on veut, au niveau de l'écriture puis du phrasement des phrases.
1: De la langue française.
0: La langue française, c'est ça.
1: Oui. Yves, tu es ici aussi en fin de semaine. C'est le rallye Baie des Chaleurs. Tu viens pratiquement à chaque année depuis que tu cours peu aussi. Hein?
0: Oui.
1: C'est quoi ton implication? Es-tu comme spectateur cette année?
0: Non, cette année, je viens toujours comme bénévole, mais j'ai pas un poste d'attribué... défini d'avance. J'arrive ici, puis là, ils regardent où est-ce qu'il y a une place qu'ils peuvent me mettre pour faire des contrôles ou faire des blocages de route ou même des fois transporter les gens des médias dans certains points pour qu'ils prennent des photos. Fait que je fais toujours partie de la gang, puis je suis toujours bienvenu ici. À chaque fois que j'arrive ici, les gens de rallye sont heureux de me voir, puis on jase, puis on parle des souvenirs, qu'est-ce qui s'est passé dans les années 90 et 2000. Fait que là,
1: c'est une sorte de pèlerinage, Yves.
0: Ah, oh, je me sens chez nous, c'est...
1: Ben, c'est le fun. ça fait du bien d'entendre ça. Puis Yves, le sport automobile, le milieu du rallye, est-ce que tu trouves que ça a beaucoup évolué dans les dernières années? Puis quel regard tu portes sur la nouvelle génération de pilotes, sur l'évolution du rallye au Québec?
0: Ça a été long avant de décoller. Il y a eu comme... après que j'ai quitté, il y a eu comme une descente de popularité. Puis c'est à cause qu'il y a eu un changement au niveau de l'administration des rallyes. Dans ce temps-là, ils voulaient promouvoir le deux roues motrices, puis ça faisait des contraintes pour ceux qui étaient en quatre roues motrices. Fait que ça a duré 3-4 ans. Après ça, c'est revenu comme avant, avec toutes les catégories de voitures. Puis là, il y a eu l'implication de Subaru. Puis Subaru a fait monter la popularité du rallye. Puis maintenant, ben, avec la nouvelle génération, là, je regardais justement, hier, j'ai mis une vidéo sur Facebook puis sur Instagram, justement, de l'emplacement des véhicules qui sont arrivés hier de toutes les équipes. C'est démoniaque. Il y avait un Prévost de 1 million de dollars avec un trailer en arrière.
1: OK.
0: Il y avait des gens de la Coupe Stellantis qui sont arrivés. Il y a 6 Peugeot en fin de semaine qui vont se faire la bataille pour essayer de remporter la victoire dans cette catégorie-là. Plus les locaux, plus les quatre roues motrices qui sont là, plus Test Racing avec sa gang. C'est formidable de voir ça. On dirait qu'on atteint présentement un niveau supérieur à ce que c'était avant.
1: Ah oui?
0: Puis pour la première fois, oui, on voit que Stellantis ne veut pas, c'est une division de la FIA, qui sont des voitures qui viennent de la Coupe du Monde. Fait que non, je pense que dans un avenir assez rapproché, ça va évoluer encore plus. Puis c'est formidable de voir ça parce que on a stagné pendant tellement d'années à dire bon, on travaille, puis c'est des bénévoles qui viennent là. Puis baser des événements sur des bénévoles, c'est un défi en soi. Ici, ils le relèvent année après année, puis c'est formidable de voir l'implication des gens de la Gaspésie. Quand on voit dans Charlevoix, c'est la même chose. Quand ça prend plus que 200 puis 300 bénévoles pour organiser un événement, là, c'est du stock à aller chercher. Ça fait que, non, très, très heureux de voir que ça évolue du bon côté.

0: comme tu le dis, Yves, les bénévoles, c'est tellement important. C'est à chaque année, c'est à recommencer aussi, mais ils sont toujours là.
1: Oui. Puis là-dessus, ben, on vieillit, puis on s'aperçoit qu'on en perd malgré tout, parce que à un moment donné, justement, il y a une personne qui s'est retirée cette année, Josée Riopel, ça faisait 34 ans qu'elle faisait du bénévolat dans les rallyes. Partout au Québec, puis même un petit peu en Ontario, je pense.
0: OK.
1: Fait que ces gens-là, c'est des perles, c'est du monde qu'on admire parce qu'ils disent jamais rien, puis ils viennent bénévolement travailler dans le rallye pour que le succès du rallye soit là.
0: Puis veut pas, ça devient des mines d'informations aussi, ces gens-là, ces personnes-là, Yvan.
1: Oui. Pour
0: la suite des choses. Yves, t'as été pilote, t'as été mécano chez Mercedes, t'es auteur de livres, faut le dire. Maintenant, est-ce qu'il y a un nouveau projet ou un autre rêve que tu souhaites réaliser pour dans la 70aine?
1: Ce que j'aimerais, c'est être reconnu un petit peu comme écrivain. Fait que c'est pour ça que j'écris. Là, je suis quand même rendu, je suis en train d'écrire mon troisième livre. Ça fait juste à peine 3 ans que j'écris. Fait que j'aimerais être capable de vendre mes histoires. Puis c'est un monde qui est difficile, le monde de la littérature. J'ai contacté plusieurs maisons d'édition, puis c'est difficile de rentrer là. Faut vraiment que ce soit...
0: Selon leur goût, j'imagine.
1: C'est ça. Chacun a ses goûts différents. Chacun a ses besoins spéciaux.
0: Oui.
1: Mais comme moi, c'est juste du roman fictif. Fait que c'est pas une ligne qui est très bon. Je serais dans les livres pour enfants ou pour les jeunes, ça serait différent.
0: Oui.
1: Mais dans les romans fictifs, c'est une certaine clientèle.
0: Mais Yves, si on veut se procurer ton livre en fin de semaine, tu vas être où? Comment on fait?
1: C'est pas compliqué. À partir de cet après-midi, c'est la fête de la famille à New Richmond. Je vais être où est-ce que les gens pour l'exposition des voitures. Puis à partir de 3h, aller jusqu'à 8h ce soir, je vais être au quartier général.
0: Parfait.
1: À l'aréna.
0: Bon, son livre, il s'appelle Jacob, fils de prostituée, et son nom à lui, c'est l'auteur, c'est Yves Barbe, ancien pilote de rallye qu'on apprécie beaucoup dans la baie des Chaleurs. Yves, merci encore une fois de ta visite ce matin.
1: Au plaisir, merci de m'avoir reçu.
0: Je te souhaite un beau rallye.
1: Merci beaucoup.

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5: Ben, j'ai des nouvelles de William Roussy en para-badminton parce que là, Will, il est en Irlande pour un nouveau tournoi niveau 1. Énorme victoire ce matin pour William Roussy contre un athlète péruvien contre lequel il avait perdu ses deux derniers matchs. Alors, il se classe pour les quarts de finale et ça va se passer un petit peu plus tard aujourd'hui. J'ai des nouvelles là de son père Georges qui m'a écrit ce matin. Donc, ça va bien pour William Roussy en Irlande au moment où on se parle. Énorme victoire ce matin contre un athlète péruvien contre lequel il avait perdu ses deux derniers matchs. Donc, quart de finale à surveiller un petit peu plus tard aujourd'hui pour William Roussy. Restez là, Julie Drapeau sera avec nous dans quelques instants pour les informations régionales.

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2: Julie Drapeau, bonjour.
3: Bonjour, Rock.
2: Le conseil municipal de Passepébiac choisit les plans pour le nouvel espace musical à construire en 2027.
3: Le lieu de diffusion sera aménagé au banc de Passepébiac. Deux options de la firme d'architectes s'offraient au conseil, explique le maire Jérémy Laplante.
4: Un projet qui progresse bien. On a reçu des premières esquisses de la firme d'architectes. On avait deux options sur la table. Une première option où il y avait une aire couverte pour le public. Une autre option où il y avait une aire couverte seulement pour les artistes. Cette deuxième option-là, avec une aire couverte seulement pour les artistes qui a été choisie.
3: Un appel d'offres devrait être lancé cet automne pour que tout soit prêt le 24 juin l'an prochain.
4: Dans les premières esquisses qu'on a vu circuler, il y aurait une petite cantine, une petite boutique, une aire centrale où les gens pourraient se rassembler, s'asseoir. Il y aurait même une piste de danse. Donc, c'est encore préliminaire. Des esquisses qui vont être à raffiner dans les prochains mois. On s'attend à pouvoir partir en appel d'offres déjà dès l'automne, peut-être même avoir un début de construction à l'automne. L'échéancier, l'objectif, c'est d'avoir la construction réalisée pour la fête nationale en 2027.
3: Des demandes de financement gouvernemental vont être formulées sous peu, mais le projet sera majoritairement assumé par la ville.
4: Il reste à faire des demandes de financement pour aider au financement de ce projet-là. Pour l'instant, on s'attend à ce que la facture soit majoritairement assumée par la ville, contrairement au budget participatif où là, le financement anticipé dépasse 90.
3: L'espace sera fréquemment utilisé lors du 150e de Passepébiac qui arrivera en 2027, mais aussi pour des artistes qui vont vouloir s'y produire. Le maire aimerait que le lieu soit rassembleur pour la population et pour les touristes.
2: Ensuite, Julie, Nancy Englehart de Passepébiac brigue l'investiture du Parti québécois dans Mois d'aventure.
3: Et donc, deux candidats seront sur les rangs pour porter les couleurs du Parti québécois aux prochaines élections. Nancy Englehart a 53 ans. Elle est assistante en optométrie. Elle possède, entre autres, une attestation d'études collégiales en conseil finance et un diplôme d'études professionnelles en secrétariat. Elle est mère de deux enfants, grand-mère trois fois. Elle s'implique dans le hockey mineur, dans différents festivals. En début de son deuxième mandat comme conseillère à la ville, elle siège sur le comité consultatif d'urbanisme et s'occupe du dossier culture à Passepébiac. Elle se très consciente des nombreux enjeux de la région.
5: De par mon parcours comme conseillère municipale, je suis consciente des enjeux qu'on a en Gaspésie, comme le logement. Il faut ramener nos jeunes en Gaspésie. Il faut les garder avec nous, nos jeunes.
3: Nancy Englehart est fervente du Parti québécois depuis plusieurs années, mais siégeant au conseil municipal, elle s'était gardée une certaine réserve.
5: J'ai toujours été une fervente du Parti québécois. Je vous dirais, depuis la dernière campagne électorale, ça m'interpellait un petit peu plus. Fait que je regardais ça aller. C'est sûr qu'avec mon implication municipale, fallait que je me fasse comme discrète aussi.
3: Le logement et le retour des jeunes en région sont ses chevaux de bataille. Si sa candidature est acceptée par le parti, Nancy Englehart livrera bataille contre Pierre-Luc Bugeaud. Elle affirme qu'on peut faire de grandes choses en Gaspésie.
5: Présentement, il y a déjà M. Bugeaud qui est candidat et moi, je me lance aussi dans la course pour l'investiture. Moi, je crois en ma Gaspésie, je crois à mon Québec. Je pense qu'on est capable de faire de grandes choses.
3: La date de l'investiture n'est pas encore déterminée.
2: Suivi de la baleine empêtrée dans la baie de Gaspé, aperçue en début de semaine.
3: Oui, le ministère de Pêche et Océans Canada rapporte que le 22 juin, tel qu'il avait été rapporté en matinée, une baleine à bosse a été aperçue, empêtrée au large du parc Forillon. Une équipe d'agents des pêches a rapidement été déployée avec un drone pour la suivre. Pendant ce temps, une autre équipe d'agents des pêches a été déployée sur l'eau dans l'intention d'y apposer une balise GPS pour un suivi en continu. l'avenue de la Baleine. La Baleine qui a été perdue de vue avant qu'une tentative de balisage soit possible. Elle n'a pas été relocalisée depuis, malgré les efforts de recherche tout de même. Si la Baleine est localisée de nouveau et que les conditions météorologiques, bien sûr, le permettent, des mesures seront prises pour tenter un désempêtrement.
2: Et en terminant, il y a une nouvelle attestation d'études professionnelles bilingue qui est en construction, pour la construction navale plutôt, qui sera offerte à Gaspé.
3: Oui, un nouveau programme qui est le fruit d'une collaboration entre le Centre de services scolaires d'Achic-Choc et la commission scolaire anglophone, celle d'Eastern Shores. Une première cohorte en français de la formation en construction navale a eu lieu de février à juin 2026. La deuxième cohorte bilingue, cette fois-là, est prévue pour 2027. Josée Sinotte, qui est directrice générale du Centre de services scolaires d'Achic-Choc, explique que le Centre de services a des partenariats avec plusieurs entreprises qui œuvrent dans le domaine naval, oui, pour finalement de la formation en milieu de travail.
6: Et c'est évident qu'on a quand même là des partenariats avec diverses entreprises, dont le chantier naval Forion. On a aussi là des entreprises comme Soudure Gel Aspiro, le chantier naval au Méchin là, du groupe Océan, qui nous permettent d'offrir une formation en alternance travail-études. Des élèves développent leurs compétences directement sur les lieux des entreprises qui sont liées, dans le fond, à la construction navale.
3: Donc, c'est un cours qui dure seulement 3 mois, mais les étudiants apprennent donc la métallurgie, la peinture, la mécanique et la plomberie dans un cadre maritime. Donc, une formation bien garnie, disons.
2: Effectivement. Julie, merci beaucoup.
3: Je t'en prie,
2: Rock. Je te souhaite un beau week-end.
3: Une belle fin de semaine à toi aussi.
2: Qui s'annonce plus beau que prévu à part
3: ça. Bon, ben tant mieux, on en profite.
2: Oui, on va en profiter. Salut, bonne fin de semaine. 8h38 minutes.
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5: Ben moi, je vous souhaite une excellente fin de semaine. Je souhaite aussi un beau rallye Baie des Chaleurs à toute l'organisation, aux bénévoles, aux coureurs et coureuses qui sont là en fin de semaine. Il va y avoir beaucoup de monde et du beau temps plus que prévu. Donc ça, c'est la bonne nouvelle. On se quitte avec Spendo Ballet, avec True. Et à 10h, ben c'est Pénélope Garon qui va vous retrouver. Bonne journée tout le monde. Bon week-end. À lundi matin, 5h30.

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2: La ville de Carleton-sur-Mer cherche deux personnes débrouillardes et manuelles pour s'occuper de l'aréna Léopold Leclerc et de la patinoire extérieure de l'OTJ en tant qu'ouvrier-ouvrière municipale. 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

0: Voici les trouvailles. À vendre, un quadriporteur 2021 Comet Pro Rouge avec chargeur, batterie et pare-brise. Dernière utilisation 2024. Aussi un ensemble solaire comprenant deux panneaux solaires de 100 watts, deux batteries d'écharge profonde 6 volts, un contrôleur de charge de 20 ampères et un ondulateur 1000 watts. A été utilisé 3 jours. Les prix sont sur demande. Contactez Michel Bernard au 418-388-5034. À vendre, 4 pneus d'été avec roues Pirelli Centura, grandeur 205-60R16, utilisés un été. 4 pneus d'hiver avec roues Yokohama, grandeur 205-60R16, utilisés un mois. Une roue de secours pour Subaru et un support pour deux vélos avec attache remorque de 1 pouce et quart, le tout vendu pour 1 000 $. Contactez Carole au 581-886-9719.
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Bonjour tout le monde, comment allez-vous ce matin, en ce vendredi? Oui, dernière journée de la semaine, il est 10h, c'est le 26 juin. Pénélope Garon au microphone d'ici l'horizon. Très heureuse de vous retrouver encore une fois ce matin sous la grisaille, mais, parce qu'il y a toujours un mais. Je trouve que la semaine a été pas mal mieux que ce que l'on prévoyait. On prévoyait vraiment de la grosse pluie chaque jour. Il y a eu des nuages, il y a eu un petit peu de pluie, mais vraiment, c'est pas si pire. Et c'est encore mieux les prévisions vraiment qui ont changé, notamment pour la fin de semaine. Donc, pour aujourd'hui, ça va demeurer nuageux. C'est ce qu'on prévoit pour l'ensemble de la journée. On pourrait avoir des averses en mi-journée, d'ailleurs, maximum de 16 pour aujourd'hui. Les nuages qui seront bien présents, encore une fois, ce soir et cette nuit. Des probabilités d'averses à 40 % pour cette nuit, minimum de 13. Mais pour demain, alternance de soleil et de nuages, pas de pluie à l'horizon, maximum de 23, même un humidex à 27 pour samedi. Et pour dimanche, autre belle journée en perspective, alternance de soleil et de nuages, toujours maximum de 24. On pourrait avoir de la pluie, mais seulement dans la nuit de dimanche à lundi, on est seulement à 30 %, donc c'est pas sérieux, là, 30 %. Il fait 14 degrés en ce moment sur la baie des Chaleurs. Aujourd'hui, à l'émission, sous peu, restez bien branchés, bien à l'écoute. Concours d'épicerie, on fera un autre finaliste au cours de la prochaine heure. Le tirage aura lieu cet après-midi. Deux chèques cadeaux de 200 $ Coop IGA Bonaventure et le fumoir artisanal Shop à Saumon à Saint-Omer. On écoute Dumas, mes idéaux. Bienvenue à la première heure d'ici l'horizon.

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10h13. Je veux revenir sur le double séisme qui a frappé le Caracas, la capitale du Venezuela, et les environs mercredi. On est toujours avec un bilan provisoire, mais qui ne cesse d'augmenter. Quelques 589 personnes décédées jusqu'à présent. Et ce qu'on, quand on compare les tremblements de terre de magnitude similaire, là, en haut de 7 sur l'échelle de Richter, comme ça a été le cas au Venezuela, 7.2 puis 7.5, donc deux secousses coup sur coup. Écoutez, vous vous souvenez des tremblements de terre en Haïti en janvier 2010, avait fait 200 000 morts. Dans le Cachemire en octobre 2005, 73 morts et près de 53 500 morts à la frontière de la Turquie et de la Syrie, c'était en février 2023. Donc, la région, la zone la plus durement touchée, c'est celle de La Guaira. C'est au nord de la capitale Caracas. C'est là où se trouve l'aéroport international, d'ailleurs, qui est endommagé, énormément endommagé, fermé justement parce que les infrastructures ont été trop touchées. Et la ville côtière également de Catia-la-Mar aussi qui a été durement touchée. Donc ça, c'est une chose. Mais un article dans la presse qui parle avec des experts sur place qui disent... Avant même que ce double séisme ne frappe Caracas et les environs, le Venezuela était déjà à genoux. Il y avait déjà une crise humanitaire aiguë. Donc, vous vous imaginez, c'est un peu comme en Haïti, on se disait déjà un pays où la situation économique, politique, humanitaire est extrêmement difficile. Et là, arrivent ces tremblements de terre-là. On a le goût de dire, ben, il y a pas de justice là, ça se peut pas. Les bâtiments sont affaissés, aplatis. Si vous avez vu les images, on se dit ça se peut pas qu'il y ait des survivants. Des montagnes et des montagnes de décombres, des individus en détresse un peu partout qui n'ont nulle part où aller et qui recherchent des proches, qui sont sans nouvelles de leur famille, dont on s'imagine vraiment qu'il y aura beaucoup plus de morts que les 589 dans le dernier bilan officiel. Il y a même un site citoyen qui recensait quelque 38 000 personnes disparues qui n'ont pas pris contact avec leur famille. Il faut dire que les communications téléphoniques et via le web sont

que tout s'organise sur place, surtout que dans ce cas-ci, au Venezuela, le principal aéroport et le principal port naval du pays ont été détruits ou du moins grandement endommagés. Donc, ça sera pas facile. Déjà, on connaît une instabilité politique depuis 10 à 15 ans au Venezuela, des élections contestées notamment. On a imposé des sanctions économiques. Vous vous souvenez de l'enlèvement du président Nicolas Maduro par les États-Unis en janvier dernier. Donc, c'est une détérioration depuis plus d'une décennie du climat politique au Venezuela. En l'espace d'une dizaine d'années, écoutez, le PIB national a fondu de 80% en raison notamment de l'effondrement de sa production pétrolière. Et pourquoi est-ce que cette industrie s'est effondrée? Ben, notamment parce qu'on n'a pas fait les investissements nécessaires dans les infrastructures. Il y a une mauvaise gestion économique. Taux d'inflation annuel par rapport à l'année passée avait à pareille date 650% d'inflation en mars au Venezuela. Quand on se compare, on se console, n'est-ce pas? Le Fonds monétaire international dit, oui, il y aura une croissance de quelques points de pourcentage du PIB pour 2026. On veut bien, là. Mais lorsque vous avez un taux d'inflation d'une année à l'autre, de 2025 à 2026, de 650%, on est loin d'un redressement. Donc, il n'y a pas de changement assez important, assez concret pour que la population le ressente dans le quotidien. On nous dit qu'il y a eu, durant les 20 dernières années, je vous parlais des infrastructures au niveau pétrolier, mais globalement, les infrastructures n'ont pas été entretenues comme ils auraient dû l'être par l'ex-gouvernement de Nicolas Maduro. On en paye le prix aujourd'hui, nous disent les Vénézuéliens qui sont cités dans cet article de la presse ce matin avec ses il y a eu des effondrements et oui, c'est un tremblement de terre assez important et surtout que c'est un tremblement de terre qui a eu lieu pas très, très profondément dans le sol. Donc, ça a eu encore plus d'impact sur les bâtiments, mais c'est certain que si vous n'entretenez pas vos infrastructures, c'est pire. On dit que à tous les jours, l'alimentation en électricité est coupée et ce plusieurs fois par jour au Venezuela. Tout ce qui est matériel médical, infrastructure, établissement éducatif, on n'a pas investi non plus. Donc, c'est pas avec cette catastrophe naturelle qu'on va améliorer les choses. Et ce que ça a créé, c'est tous ces facteurs-là, toute cette crise humanitaire-là a fait en sorte qu'on a connu au Venezuela une importante crise migratoire. Près de 8 millions de personnes ont quitté le Venezuela en une seule décennie. C'est le quart de la population. Ça se compare à l'exode qu'on a vécu en Syrie et en Ukraine, imaginez. Donc, ça ne va qu'accentuer la pression. On s'imagine qu'il y aura ceux qui vont survivre, vont certainement vouloir quitter la région et peut-être même le Venezuela. Donc, on ne peut que penser à ces gens-là, être dans l'empathie avec les gens du Venezuela actuellement, alors que les images continuent à nous arriver de ces secouristes qui parfois sont à main nue avec des petites pelles, des chaudières en plastique qui font ce qu'ils veulent parce qu'ils ont besoin de sentir qu'ils donnent un coup de main, mais on s'entend que la suite ne sera certainement pas rose dans ce coin de l'Amérique latine.

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0: Mathieu Lefebvre, Bulletin Info Express.
1: Bonjour à tous, ici Julie Drapeau. Le conseil municipal de Passepébiac choisit les plans pour le nouvel espace musical à construire en 2027. Le lieu de diffusion sera aménagé au banc de Passepébiac. Un appel d'offres devrait être lancé cet automne pour que le tout soit prêt le 24 juin de l'an prochain. Des demandes de financement seront formulées, mais le projet sera majoritairement assumé financièrement par la ville. Suivi de la baleine qui s'est empêtrée dans la baie de Gaspé et qui a été aperçue en début de semaine, le ministère de Pêche et Océans Canada rapporte effectivement que le 22 juin en matinée, une baleine à bosse a été aperçue empêtrée au large du parc Forion. Une équipe d'agents des pêches a rapidement été déployée avec un drone pour la suivre et pendant ce temps, une autre équipe d'agents des pêches sur l'eau a été déployée dans l'intention d'y apposer une balise GPS. Toutefois, la baleine a été perdue de vue avant qu'une tentative de balisage soit possible si la baleine est localisée de nouveau et que les conditions météorologiques le permettent. Des mesures seront prises pour tenter un désempêtrement. Une nouvelle attestation d'études professionnelles bilingues en construction navale sera offerte à Gaspé. La formation vise à allier la métallurgie, la peinture, la mécanique et la plomberie dans un cadre maritime pour une durée de 3 mois. C'est une première cohorte en français de la formation en construction navale qui a eu lieu de février à juin 2026, mais la deuxième cohorte, qui elle sera bilingue, est prévue pour 2027. Et puis les Gaspésiens ainsi que les visiteurs vont pouvoir de nouveau repérer plus facilement les produits marins qui proviennent de la région. Plus de détails et d'autres nouvelles à notre prochain bulletin complet, 11h30.
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Il est 10h43 et je vous le donne en mille. C'est l'heure de faire un autre finaliste pour notre concours. Gagner 200 $ d'épicerie. Vous m'appelez tout de suite au 418-364-7094, le poste 105. Je prendrai le troisième appel pour faire un finaliste ou une finaliste concours que nous allons terminer cet après-midi. Nous allons faire le tirage de deux finalistes qui vont repartir avec un 200 $ d'épicerie, soit à la coop IGA à Bonaventure ou au fumoir artisanal Shop à Saumon à Saint-Omer. 364-7094 dans le 418, poste 105. Bonne chance!

notre finaliste pour aujourd'hui, pour cette émission, Carmen Hudon de Saint-Alphonse. Félicitations, Madame Hudon, qui devient finaliste pour notre concours de la semaine. Tirage qui sera fait dans l'émission du retour, la dernière période à compter de 15 heures. C'est moi qui sera à la barre de l'émission. Donc, c'est moi qui aurai la chance de faire le tirage pour faire deux gagnants. Je vous rappelle nos partenaires cette semaine, Coop IGA à Bonaventure et le fumoir artisanal Chope à Saumon à Saint-Omer. Bonne chance à tous les finalistes et on fera un autre finaliste en début d'émission autour de 15h15. Merci à tout le monde de participer. Bonne chance pour la suite. Félicitations à Carmen Hudon.

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approche 11h en ce vendredi 26 juin et on entame la deuxième heure d'ici l'horizon. Pénélope Garon, toujours au microphone, très heureuse d'y être, de vous accompagner. Il nous reste une heure ensemble. Il fait 14 degrés en ce moment sur la baie des Chaleurs. Journée nuageuse et ce sera le cas pour l'ensemble de la journée d'ailleurs. N'hésitez pas à nous écrire animation à commercial sur FM. Ou encore en utilisant notre Facebook, fan de Sieu. Vous pouvez utiliser l'outil Messenger pour nous rejoindre. Si vous avez des idées, des sujets que vous aimeriez que l'on traite à l'émission, des nouvelles pour nous, des entrevues que vous aimeriez que l'on réalise, ne vous gênez pas. Commentaires sur l'émission également. On est ouvert à tout. En cette deuxième heure, les informations de la presse canadienne, ça s'en vient dans quelques instants, suivi d'un bulletin complet de météo d'Environnement Canada. 11h30, bulletin d'information régionale et M. Recarvé qui nous fera l'honneur de sa présence sur le coup de 11h45 pour le bulletin des sports. Voilà, c'est ce qui complète notre deuxième heure d'ici l'horizon.

0: Voici maintenant vos informations de la presse canadienne. Tout d'abord, le bilan des deux séismes qui ont frappé coup sur coup le Venezuela mercredi continue de s'alourdir alors qu'il est passé à 589 morts et plusieurs milliers de blessés. La présidente par intérim du pays, Delcy Rodriguez, a annoncé ce nouveau bilan tôt ce matin alors que les recherches se poursuivaient pour tenter de trouver des survivants. Jusqu'à présent, des dizaines de personnes ont pu être secourues des décombres. Des équipes venues du monde entier sont en train d'arriver d'ailleurs pour prêter main forte. Les tremblements de terre de magnitude 7,2 et 7,5 qui ont frappé mercredi soir comptent parmi les plus puissants jamais enregistrés au Venezuela depuis plus d'un siècle. Chez nous, le produit intérieur brut réel du Québec a progressé de 0,3 % lors des trois premiers mois de 2026 par rapport au trimestre précédent durant lequel il avait connu une baisse de 0,1 %. Selon l'Institut de la statistique du Québec, la croissance au premier trimestre a été majoritairement attribuable à un accroissement des investissements en stock. Cette progression s'explique principalement par la hausse de l'or et par l'accroissement des stocks manufacturiers. Les autres composantes du PIB réel, dont les exportations, les dépenses de consommation et les dépenses d'investissement, ont cependant reculé au premier trimestre. Et à l'international, l'Ukraine a lancé une attaque de grande envergure contre une dizaine de régions russes, la Crimée et les eaux environnantes la nuit dernière. Les défenses aériennes russes ont intercepté 660 drones ukrainiens. Il pourrait s'agir de l'une des plus importantes attaques de drones menées par Kiev depuis le début de la guerre. Afin de renverser la situation sur le champ de bataille, les drones ukrainiens à longue portée frappent depuis des mois des installations énergétiques de la Russie. Cette campagne a étouffé l'approvisionnement en carburant et les livraisons militaires russes, freinant les efforts de Moscou sur le champ de bataille. Et puis, le gouvernement de l'Australie veut renforcer sa loi interdisant aux enfants de moins de 16 ans d'utiliser les réseaux sociaux. L'Australie a été le premier pays au monde à adopter une loi visant à empêcher les jeunes d'accéder à ceux-ci. Or, certaines données récentes laissent croire que cette mesure n'a pas été aussi efficace que prévu. Selon eSafety, 7 mineurs sur 10 détiennent toujours des comptes sur Facebook, Instagram, Snapchat et TikTok. Le premier ministre australien Anthony Albanese a fait savoir que son gouvernement étudie différentes options pour renforcer cette interdiction. Et bien voilà, c'était les informations de la presse canadienne.
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0: Oui, à la météo pour aujourd'hui, ce sera nuageux, quelques averses à venir en mi-journée, maximum de 16 pour aujourd'hui. Ce soir et cette nuit, les nuages demeurent bien présents. 40 % de probabilité d'averses tôt ce soir, minimum de 13. Pour demain, samedi, alternance de soleil et de nuages, maximum de 23 et même un humidex prévu à 27. Dimanche, autre belle journée en perspective, alternance de soleil et de nuages, maximum de 24 degrés, 30 % de probabilité d'averse la nuit de dimanche à lundi. 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

Il y a du soleil, Christophe Maé, à 11h16. Ici, on a un peu moins de soleil, mais là où on en a beaucoup et peut-être qu'on en voudrait un petit peu moins, c'est en Europe. La vague de chaleur, la canicule qui s'étend maintenant vers l'ensemble de l'Est de l'Europe. Les hôpitaux sont submergés. Déjà, la France qui connaît une vague de chaleur inédite depuis le début de la semaine. Il y a aussi la pollution qui

les hôpitaux peinent à faire face à cette chaleur et l'afflux d'appels d'urgence. Aussi, on peut passer aux plus vulnérables, les aînés et les tout-petits aussi. Le Royaume-Uni qui a battu aujourd'hui son record de chaleur pour un mois de juin, pour la troisième journée consécutive avec près de 37 degrés. Vous comprenez, 37 degrés. Et l'Europe, ce n'est pas un endroit où la climatisation est légion. L'électricité, l'énergie coûte beaucoup plus cher en Europe, donc c'est pas dans les mœurs d'avoir de la climatisation. Peut-être que ça va changer. Donc, on imagine qu'il y a vraiment des problèmes. Des centaines de morts en Espagne et dans le reste de l'Europe, notamment des enfants décédés dans des voitures surchauffées. Évidemment, les enfants qui font partie des plus vulnérables. Selon les calculs de l'AFP, il y a plus de 50 millions d'habitants en Allemagne, plus de 30 millions en France, la France métropolitaine, qui seront accablés par une chaleur de plus de 35 degrés, encore une fois aujourd'hui, et ça fait plusieurs jours que ça dure. 420 millions d'habitants en Europe, hors Turquie. C'est 7 personnes sur 10 qui vont subir des températures maximales qui vont dépasser les 30 degrés. L'Organisation météorologique mondiale juge que c'est possible que vendredi, donc aujourd'hui, la vague de chaleur soit un phénomène record à travers l'Europe. Le groupe scientifique de son côté, World Weather Attribution, la WWA, rappelle que les changements climatiques causés par les activités humaines sont responsables, et ce, sans équivoque, de l'intensité de cette canicule, parce que c'est pas uniquement une canicule de quelques jours, c'est que ça perdure dans le temps, que c'est ça, ce genre de température dans 37 degrés pendant plusieurs jours, ça aurait été pratiquement impossible il y a 50 ans. C'est une première aussi, on parle de canicule aux Pays-Bas, une chaleur extrême qui va toucher plusieurs régions du pays, l'Allemagne également. Le service météorologique allemand qui en fait état, il y a une alerte rouge de chaleur extrême qui est en vigueur pour la première fois dans une grande partie des Pays-Bas. Les autorités d'ailleurs qui conseillent là-bas d'éviter de prendre la route. Les écoles sont fermées. On dit de ne pas prendre la route parce que les voitures surchauffent. Où il y a déjà, depuis plusieurs jours maintenant, des records de chaleur. On parle de la France ou la Grande-Bretagne. On parle de maladies chroniques. Ceux qui souffrent de maladies chroniques, les personnes âgées, les jeunes qui sont vraiment les plus vulnérables. La chaleur tue, écrit-on, par noyade, par hyperthermie ou encore par crise cardiaque. Les gens qui sont à bout de souffle, vous voyez de nombreuses images, les gens qui se baignent un petit peu partout. Et pour mettre encore plus de difficultés sur ces populations, eh bien, c'est la pollution qui se fait de plus en plus extrême. Écoutez, en Italie, il y a 18 villes italiennes aujourd'hui, parmi lesquelles Rome et Milan, qui sont en alerte rouge en raison de cette canicule-là. On dit que ça affecte évidemment les humains, mais aussi dans le milieu, tout ce qui est milieu agricole, le milieu des pêches, aussi les lagunes qui surchauffent. Donc, des mollusques, une forte mortalité au niveau des mollusques. J'entendais des agriculteurs français qui ont perdu parfois la moitié de leur bétail. Les élevages de poules, de poulets aussi, ça crée des gros, gros problèmes. On parle de petites villes où l'eau est à 31 degrés. Imaginez, 31 degrés dans certaines lagunes. Donc, l'Europe qui est durement touchée en ce début d'été par la canicule. On leur souhaite d'avoir un petit peu de fraîcheur pour les journées à venir. Et on va écouter Angèle, justement, en pensant à nos amis européens. 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
7: 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Voici maintenant le bulletin d'information régionale.
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9: Bonjour à tous, ici Julie Drapeau. Les Gaspésiens et les visiteurs pourront repérer plus facilement les produits marins de la région. L'initiative régionale Gaspésie gourmande mer est de retour pour mettre en valeur les poissons et les fruits de mer qui sont pêchés, transformés et vendus dans la péninsule. Le système d'identification permet aux consommateurs de repérer les produits de la pêche qui sont 100% gaspésiens. 9 poissonneries participent. 6 espèces seront authentifiées par le logo spécifique présentant une icône de crabe des neiges, de crevette nordique, de homard, de flétan, d'omble chevalier et de sébaste. Dans la baie des Chaleurs, les poissonneries de Saint-Godefroy, Passepébiac et New Richmond ont adhéré au programme. Cette initiative est l'idée de Gaspésie gourmande qui rassemble 170 entreprises bioalimentaires de la région. L'organisme a travaillé avec l'association québécoise des industriels de la pêche et avec l'apport financier du ministère provincial des pêcheries. Le projet d'espace musical à construire à Passepébiac en 2027 est choisi. Le lieu de diffusion sera aménagé au banc de Passepébiac. Deux options de la firme d'architectes s'offraient au conseil, explique le maire Jérémy Laplante.
10: Un projet qui progresse bien. On a reçu des premières esquisses de la firme d'architectes. On avait deux options sur la table. Une première option où il y avait une aire couverte pour le public. Une autre option où il y avait une aire couverte seulement pour les artistes. Cette deuxième option-là avec une aire couverte seulement pour les artistes qui a été choisie.
9: Un appel d'offres devrait être lancé cet automne pour que tout soit prêt le 24 juin l'an prochain.
10: Dans les premières esquisses qu'on a vu circuler, il y aurait une petite cantine, une petite boutique, une aire centrale où les gens pourraient se rassembler, s'asseoir. Il y aurait même une piste de danse. Donc, c'est encore préliminaire. Des esquisses qui vont être affinées dans les prochains mois. On s'attend à pouvoir partir en appel d'offres déjà dès l'automne, peut-être même avoir un début de construction à l'automne. L'échéancier, l'objectif, c'est d'avoir la construction réalisée pour la fête nationale en 2027.
9: Des demandes de financement seront formulées sous peu, mais le projet sera majoritairement assumé par la ville.
10: Il reste à faire des demandes de financement pour aider au financement de ce projet-là. Pour l'instant, on s'attend à ce que la facture soit majoritairement assumée par la ville, contrairement au budget participatif où là, le financement anticipé dépasse 90.
9: L'espèce sera fréquemment utilisée lors du 150e de Passepébiac en 2027, mais aussi pour des artistes qui voudront s'y produire. Le maire espère que le lieu soit rassembleur pour la population et pour les touristes. Suivi de la baleine empêtrée dans la baie de Gaspé et aperçue en début de semaine, le ministère de Pêche et Océans rapporte que le 22 juin en matinée, une baleine à bosse a été aperçue empêtrée au large du parc Forion. Une équipe d'agents des pêches a rapidement été déployée avec un drone pour la suivre. Pendant ce temps, une autre équipe d'agents des pêches a été déployée dans l'intention sur l'eau d'y apposer une balise GPS pour un suivi en continu de la baleine. La baleine a été perdue de vue avant qu'une tentative de balisage soit possible et elle n'a pas été relocalisée depuis malgré les efforts de recherche. Si la baleine est localisée de nouveau et que les conditions météorologiques le permettent, des mesures seront prises pour tenter un désempêtrement. Et puis, une nouvelle attestation d'études professionnelles bilingues en construction navale sera offerte à Gaspé. Ce nouveau programme est le fruit d'une collaboration entre le Centre de services scolaires des Chic-Chocs et la Commission scolaire Eastern Shores. Une première cohorte en français de la formation en construction navale a eu lieu de février à juin 2026 et la deuxième cohorte bilingue est prévue pour 2027. Josée Sinotte, directrice générale du Centre de services scolaires des Chic-Chocs donne les détails de cette formation d'une durée de 570 heures.
11: Une durée approximative là, d'environ 3 mois où, dans le fond, les élèves sont appelés à effectuer des travaux liés à la métallurgie, la peinture, mais aussi tout ce qui a rapport à la mécanique et à la plomberie dans le cadre maritime. On veut répondre aux besoins des chantiers navals. Dans le fond, ce qu'on veut former, c'est des gens qui vont être prêts à travailler là, directement dans les chantiers navals après la formation.
9: Josée Sinotte explique que le Centre de services scolaires des Chic-Chocs a des partenariats avec plusieurs entreprises qui œuvrent dans le domaine naval.
11: On a quand même là des partenariats avec diverses entreprises, dont le chantier naval Forion. On a aussi là des entreprises comme Soudure Gel Aspiro, le chantier naval au Méchin là, du groupe Océan, qui nous permettent d'offrir une formation en alternance travail-études. Les élèves développent leurs compétences directement sur les lieux des entreprises qui sont liés, dans le fond, à la construction navale.
9: La DG du Centre de services souligne que l'attestation d'études professionnelles en construction navale est la seule du genre offerte au Québec dans les deux langues. Voilà, c'est ce qui complète le bulletin d'information. C'était Julie Drapeau. Je vous souhaite une excellente fin de semaine.
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1: Même si vous n'êtes pas fervent de sport avec un indicatif comme ça, c'est sûr que vous avez le goût de nous écouter, moi, je pense.
2: Oui, ça donne l'énergie.
1: C'est le fun de t'avoir en studio, Roch Harvey.
2: Ben, ça fait plaisir, Pénélope.
1: Ben oui.
2: Parce que je sais qu'aujourd'hui, tu termines.
1: Je termine tantôt,
2: pour quelques
1: là.
2: Semaines. Puis là, je voulais pas te laisser toute seule.
1: Il a le cœur sur la main.
2: Ouais.
1: On va parler de hockey, puis le Canadien qui a fait toute une acquisition.
2: Écoute, Pénélope, les gens n'en reviendront pas.
1: Je sais.
2: Il s'appelle Brett Bérard.
1: Bébé.
2: Oui, c'est vrai, initial bébé, comme mm-hmm. Brigitte Bardot. il est des Rangers de New York et ça s'est fait ce matin, au moment d'écrire ses lignes. Le prix par payé par le Canadien n'était pas connu.
1: Bon.
2: Mais d'après moi, ça coûtera pas cher, un Brett Bérard. Là. La saison dernière, il a disputé 13 matchs seulement avec les Rangers, sans être en mesure, en plus, de faire un seul point. Avec le club école situé à Hartford, il a inscrit 22 points en 41 matchs. D'après moi, c'est direction Ligue américaine directe. Là.
1: OK, mais pourquoi on en fait l'acquisition?
2: J'ai hâte de voir en retour qu'est-ce qu'ils vont avoir, mais comme je disais, une douzaine de pocs, probablement.
1: C'est particulier, hein?
2: Oui, le monde du hockey, là, tu te dis, c'est sûr que c'est pour sûrement aller pour combler un vide avec le Rocket de Laval,
1: d'après ce qu'on
2: peut comprendre. Là, parce
1: Ouais. Lui, il viendrait remplacer un autre joueur qui va ramener du Rocket de Laval. OK, je comprends. Il y a une bonne nouvelle pour le légendaire joueur du Canadien de Montréal, Yvan Cournoyer.
2: Il a été nommé officier de l'Ordre du Canada par la nouvelle gouverneure générale, Louise Arbour. Alors, il a 82 ans, Monsieur Cournoyer, et c'est considéré comme l'un des plus grands attaquants de sa génération. Lui qui a contribué à la conquête de 10 Coupes Stanley durant sa carrière de 16 saisons. 10 Coupes Stanley en 16 ans.
1: C'est incroyable.
2: Une bonne moyenne.
1: Ouais.
2: Et il était surnommé, on le sait, le Road Runner, parce qu'il patinait assez rapidement. 863 points en 968 matchs, avec le Canadien. Et tout aussi efficace en séries éliminatoires. Il a aussi remporté le trophée Conn Smythe en tant que joueur le plus utile. C'était en 1973.
1: Hey, quelle fiche, hein? Quel joueur!
2: J'avoue.
1: C'est fou.
2: Ouais.
1: Y a un autre joueur qui, lui, ne veut pas, mais tellement pas, aller au Kraken de Seattle, qui refuse des millions pour se faire.
2: Tu dis que c'est assez fou pour Cournoyer. Lui, c'est assez fou qu'il refuse d'aller là. Parce qu'actuellement, il joue pour Dallas.
1: Il gagne
2: 7,5 millions. Par année.
1: Oui.
2: Il a refusé une offre de 15 millions pour 8 ans. 15 millions par année. Alors, c'est plus que le double pour jouer avec le Kraken. Faut pas que ça tente d'aller jouer
1: mais
2: à Seattle.
1: Qu'est-ce qui se passe au Kraken? Y a-t-il quelque chose qu'on ne sait pas?
2: Moi, 15 millions à Seattle, il me semble que c'est une belle ville. C'est...
1: En tout cas, moi, je suis jamais allé à Seattle, mais c'est des...
2: Tu irais jouer là, là.
1: Ben, tu sais, la côte ouest, Seattle, c'est réputé comme étant un endroit où les modes partent. C'est très inventif. La côte ouest, c'est magnifique. En tout cas, il y a peut-être des choses qu'on sait pas.
2: Mais ça y tente pas. Alors là, selon des informations qui circulent, le Kraken aurait offert un pacte de 8 ans qui aurait permis à Robertson de toucher 15 millions, comme on vient de le dire, par année. L'offre qui a finalement été écartée par le clan du joueur et les deux équipes avaient établi les fondations d'une transaction avant que les Stars permettent à Robertson de négocier avec le Kraken et ça aurait permis aux Stars de mettre la main sur le 7e choix au total de l'encan ce soir. Mais ça se passera pas, d'après ce qu'on voit.
1: Ça se passera pas, mais dans un cas comme ça, là, est-ce que les Stars peuvent forcer le joueur Robertson, dans ce cas-ci, d'aller jouer ailleurs? Ou...
2: Je ne pense pas. Pour moi, il y a peut-être une clause de non-échange, comme bien des joueurs ont aujourd'hui. Donc, probablement pas. Ouais.
1: Parce que si eux, visiblement, ou si les Stars voulaient qu'ils partent, si je comprends, là, ils ont toutes mis les bases pour que l'échange ait lieu.
2: Ouais. Mais ça se peut qu'ils reviennent, parce que c'est un excellent joueur, ça se peut qu'ils reviennent aussi avec les Stars s'ils trouvent personne ou si on ne s'entend pas avec aucune équipe.
1: Mm-hmm.
2: On pourrait le revoir avec les Stars, c'est un excellent joueur en plus.
1: Ben c'est ça, mais ils n'auront pas le droit à leur 7e choix.
2: Exact.
1: Ben c'est ça, là.
2: Mm-hmm.
1: Ça se poursuit dans le merveilleux monde du hockey, mon cher Roch.
2: Effectivement, on va surveiller ça ce soir, jour de repêchage.
1: Est-ce que tu suis le baseball?
2: Pas beaucoup. Je sais que les Blue Jays ont encore perdu hier.
1: Mm.
2: Alors, c'est pas une grosse saison pour nos Blue Jays de Toronto.
1: Exact. Oui. Mais ça va être correct.
2: Ça va être bien correct.
1: Comme tu dis les louanges.
2: Pénélope, bonnes vacances. Mais,
1: bon été, mon
2: ça
1: cher.
2: Va être, on va t'écouter.
1: Merci
2: parce
1: beaucoup.
2: Parce que tu t'en vas travailler ailleurs pour une partie des prochaines semaines à LCN.
1: Exactement.
2: Yes.
1: Merci, Rock.
2: Merci, Pénélope. Bye.

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12: Oui, dernière météo de cette émission. Pour aujourd'hui, on prévoit des nuages, des averses. On pourrait avoir des averses en mi-journée, maximum de 16 degrés pour aujourd'hui. Ce soir et cette nuit, nuageux, 40 % de probabilité d'averses tôt ce soir avec un minimum de 13 degrés. Demain, samedi, belle journée, alternance de soleil et de nuages, maximum de 23, même un humidex prévu à 27. Et dimanche, autre belle journée en perspective, alternance de soleil et de nuages et un maximum de 24 degrés. Actuellement, il fait 14 degrés sur la baie des Chaleurs. Aujourd'hui, 26 juin, bonne fête à Nicole Lambert et à Marilyn Landry. C'est de la part du Club des 50 ans et plus de Saint-Omer. Et bonne fête à la grande Léa Boudreau qui a 20 ans aujourd'hui. Léa qui est la fille de notre superbe collègue Julie Drapeau. Bonne fête Léa. Hey, 20 ans, 20 ans c'est tellement... c'est marquant 20 ans je trouve. On dirait qu'on passe d'une nouvelle ère. On sort un peu plus de l'adolescence, plus vers l'âge adulte. Donc bonne fête chère Léa. Alors je vous remercie d'avoir été là. C'est Pénélope Garon au microphone. Je serai de retour dès 15h. Pour l'émission La Dernière Période, en remplacement de mon collègue Louis-Philippe Morin. On fera deux gagnants à notre concours gagner 200 $ d'épicerie. C'est cet après-midi que le tirage se fera et on fera en tout début d'émission un dernier ou une dernière finaliste pour le concours de cette semaine-ci. Donc, vos informations de la presse canadienne s'en viennent sur le coup de midi et d'ici là, on s'en va en musique avec Québec Redneck Bluegrass Project et tu seul. On se retrouve tantôt. Bon après-midi tout le monde. Bye bye.

0: maintenant vos informations de la presse canadienne. Tout d'abord, le bilan des deux séismes qui ont frappé coup sur coup le Venezuela mercredi continue de s'alourdir alors qu'il est passé à 589 morts et plusieurs milliers de blessés. La présidente par intérim du pays, Delcy Rodriguez, a annoncé ce nouveau bilan tôt ce matin alors que les recherches se poursuivaient pour tenter de trouver des survivants. Jusqu'à présent, des dizaines de personnes ont pu être secourues des décombres. Des équipes venues du monde entier sont en train d'arriver d'ailleurs pour prêter main forte. Les tremblements de terre de magnitude 7,2 et 7,5 qui ont frappé mercredi soir comptent parmi les plus puissants jamais enregistrés au Venezuela depuis plus d'un siècle. Chez nous, le produit intérieur brut réel du Québec a progressé de 0,3% lors des trois premiers mois de 2026 par rapport au trimestre précédent durant lequel il avait connu une baisse de 0,1%. Selon l'Institut de la statistique du Québec, la croissance au premier trimestre a été majoritairement attribuable à un accroissement des investissements en stock. Cette progression s'explique principalement par la hausse de l'or et par l'accroissement des stocks manufacturiers. Les autres composantes du PIB réel, dont les exportations, les dépenses de consommation et les dépenses d'investissement, ont cependant reculé au premier trimestre. Et à l'international, l'Ukraine a lancé une attaque de grande envergure contre une dizaine de régions russes, la Crimée et les zones environnantes la nuit dernière. Les défenses aériennes russes ont intercepté 660 drones ukrainiens. Il pourrait s'agir de l'une des plus importantes attaques de drones menées par Kiev depuis le début de la guerre. Afin de renverser la situation sur le champ de bataille, les drones ukrainiens à longue portée frappent depuis des mois des installations énergétiques de la Russie. Cette campagne a étouffé l'approvisionnement en carburant et les livraisons militaires russes, freinant les efforts de Moscou sur le champ de bataille. Et puis le gouvernement de l'Australie veut renforcer sa loi interdisant aux enfants de moins de 16 ans d'utiliser les réseaux sociaux. L'Australie a été le premier pays au monde à adopter une loi visant à empêcher les jeunes d'accéder à ceux-ci. Or, certaines données récentes laissent croire que cette mesure n'a pas été aussi efficace que prévu. Selon eSafety, 7 mineurs sur 10 détiennent toujours des comptes sur Facebook, Instagram, Snapchat et TikTok. Le premier ministre australien Anthony Albanese a fait savoir que son gouvernement étudie différentes options pour renforcer cette interdiction. Et bien voilà, c'était les informations de la presse canadienne.
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7: Bonjour, voici votre bloc-notes.
2: Le samedi 27 juin, le bluesman Mike Robertson est de retour au Centre culturel de Passepébiac avec son spectacle aux sons et ambiances uniques. Du blues dans toute son authenticité, sa profondeur et sa mélancolie. Il sera accompagné de l'excellent guitariste Daniel Dion, originaire de New Richmond. Ils vous charmeront avec leur personnalité et anecdotes toujours teintées d'humour.
8: L'organisme Nouveau Regard convoque ses membres pour l'Assemblée annuelle 2025-2026 le 29 juin à 18h30. Deux façons de participer en personne à New Richmond au 189 boulevard Perron-Ouest ou en ligne via Teams. Les prix de présence seront tirés en fin de rencontre.
2: Le 1er juillet à 19h30, c'est gratuit, atelier Slam la mer. Une soirée de slam à micro ouvert mettant en valeur les voix d'ici et d'ailleurs. Ouvert aux participants et participantes au Parc des Horizons ou au Quai des Arts en cas de pluie.
7: Voilà, c'est tout. 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

0: T'aurais dû m'enseigner.
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1: En direct de l'hôtel de ville de New Richmond pour la fête familiale du rallye Baie des Chaleurs. Ben oui, ça, cette fête-là, très chers amis, ça lance l'été. Vous pouvez venir nous trouver parce que là, le toit tient. Pas de pluie là pour l'instant à l'horizon. Et on est bien installé dehors, bien sûr, avec la musique de Jean-Marc Loubert en duo avec Jean-Paul Hammond. Et il suivra le groupe de Hall également. Vous allez retrouver un kiosque de sensibilisation par l'association des TCC et ACV de la Gaspésie-Île-de-la-Madeleine. Et pour les enfants, bon, on est bien équipé, bien entendu, avec Madame Lulu Berlu, qui est sur place avec ses ballons et animations. 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
1: En direct de l'hôtel de ville de New Richmond pour la fête familiale du rallye Baie des Chaleurs. Puis on vous invite à venir nous trouver. C'est quand même un bel après-midi. Là. Il y a de l'animation ici. Il y a de la musique qui s'en vient avec la formation de Hall dans quelques instants. Et aussi service de cantine mobile et toilettes sur le site. C'est important de le mentionner pour les envies pressantes. Autrement, ben, les enfants sont bien comblés parce qu'il y a beaucoup d'animation hein, pour cette fête familiale. 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
1: En direct de l'hôtel de ville de New Richmond, et bien là, vous allez entendre la formation de Hulk qui vient tout juste d'embarquer avec des rythmes rétro, mes amis, des rythmes de rock and roll pour nous faire danser cet après-midi dans le cadre de la fête familiale du rallye Baie des Chaleurs. Donc, on vous invite à venir nous trouver, venir danser avec nous. Ben oui, pourquoi pas, danser en plein air. C'est pas mal le fun. Et on vous souligne qu'à compter de 17h, il y aura le Shakedown au circuit RPM. C'est une grande fête, hein, le rallye Baie des Chaleurs, avec 45 participants. La course qui débute demain à compter de midi. Et bien sûr, il y aura beaucoup d'activités, beaucoup d'actions. Donc, ça commence à demain à midi au Camp Brûlé, bien sûr. 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
10: À vendre, un quadriporteur 2021 Comet Pro Rouge avec chargeur, batterie et pare-brise. Dernière utilisation 2024. Aussi un ensemble solaire comprenant deux panneaux solaires de 100 watts, deux batteries décharge profonde 6 volts, un contrôleur de charge de 20 ampères et un ondulateur 1000 watts. A été utilisé 3 jours. Les prix sont sur demande. Contactez Michel Bernard au 418-388-5034. À vendre, 4 pneus d'été avec roues Pirelli Centura, grandeur 205-60R16, utilisés un été. 4 pneus d'hiver avec roues Yokohama, grandeur 205-60R16, utilisés un mois. Une roue de secours pour Subaru et un support pour deux vélos avec attache remorque de 1 pouce et quart, le tout vendu pour 1 000 $. Contactez Carole au 581-886-9719.
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1: En direct de l'hôtel de ville de New Richmond, avec la formation de Hall qu'on entend en arrière-plan, bien sûr, avec les rythmes endiablés du rock'n'roll. C'est venu mettre pas mal d'ambiance ici, dans le parc, juste en face de l'hôtel de ville, dans le cadre de cette belle fête familiale du rallye Baie des Chaleurs. Alors, on vous invite à venir nous trouver, c'est jusqu'à 16h. Et bien sûr, il y a quelques autos qui sont arrivées pour les curieux qui aimeraient savoir ben comment ça marche, les moteurs et tout ça. Donc, il y a des gens qui sont sur place. Je pense qu'il y a peut-être quelques coureurs également qui peuvent répondre à vos questions. Sinon, on est bien équipé pour vous amuser avec bien la musique de Hall. Bien sûr, on peut danser. Et bien sûr, les enfants qui sont gâtés avec le maquillage par la fée couleur, entre autres du airbrush avec Nadine Raymond et maquillage par la talentueuse Linda Leblanc. On vous invite, c'est jusqu'à 16h. 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
2: La ville de Carleton-sur-Mer cherche deux personnes débrouillardes et manuelles pour s'occuper de l'aréna Léopold-Leclerc et de la patinoire extérieure de l'OTJ en tant qu'ouvrier-ouvrière municipale. 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
1: En direct de l'hôtel de ville de New Richmond pour la fête familiale du rallye international de Baie-des-Chaleurs. Ben oui, ben ça se déroule. Les festivités commencent aujourd'hui avec cette grande fête. On entend la musique des années 60 de la formation de Hall. Si ça vous tente de venir vous brasser le popotin un peu, ben vous êtes les bienvenus. Il y a de l'animation pour les enfants avec maquillage par la fée couleur, du airbrush par Nadiane Raymond et le maquillage avec Linda Leblanc et bien sûr Lulu Berlu qui est sur place. Également un kiosque de l'association des TCC et AVC de la Gaspésie-Île-de-la-Madeleine. Donc, question de vous informer sur les troubles du cerveau, des fois. Alors, donc, ça vaut toujours la peine de rencontrer ces gens-là. Et on est toujours en musique comme ça jusqu'à presque 16 heures. Et on n'oublie pas le Shakedown à compter de 17 heures. De 17 heures, ça va se dérouler au circuit RPM. Et entre-temps, ben, on vous invite à venir célébrer cette grande fête familiale du rallye Baie-des-Chaleurs à l'hôtel de ville de New Richmond. 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
1: L'organisme Nouveau Regard convoque ses membres pour l'Assemblée annuelle 2025-2026 le 29 juin à 18h30. Deux façons de participer en personne à New Richmond au 189 boulevard Perron-Ouest ou en ligne via Teams. Des prix de présence seront tirés en fin de rencontre.
2: Le 1er juillet à 19h30, c'est gratuit, atelier Slam la mer. Une soirée de slam à micro ouvert mettant en valeur les voix d'ici et d'ailleurs. Ouvert aux participants et participantes au parc des Horizons ou au Quai des Arts en cas de pluie. Dans le cadre des causeries estivales de l'écomusée Tracadièche au chalet de la Pointe Tracadigache, le 2 juillet à 19h30, 1953, crash d'un avion à Maria par Louis-Philippe Audette et Gaston Fallu. Contribution volontaire. Spectacle de musique Kickflip le 4 juillet à 14h, c'est gratuit. Un spectacle énergique et festif revisitant les succès punk, rock, ska et grunge des années 90-2000 au Parc des Horizons ou au Quai des Arts en cas de pluie.
0: Voilà, c'est tout. 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
1: En direct de l'hôtel de ville de New Richmond, mes amis, il y a de l'action ici. Il y a un groupe de rock and roll avec The Hall, hein? Oui, rock and roll des années 60. On s'amuse beaucoup. Et les autos qui arrivent tranquillement, il y en a pas mal d'arrivées. Donc, les gros vroom vroom des gros moteurs pour ces petites autos, c'est quand même assez impressionnant. On vous invite à venir célébrer avec nous, très chers amis, jusqu'à 16h. Cette grande fête familiale ici à l'hôtel de ville de New Richmond dans le cadre du rallye Baie des Chaleurs. Bien sûr, le rallye qui va se mettre en branle demain à compter de midi. Et entre-temps, ben, ça va se dérouler au Camp Brûlé. 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On danse, on chante et les enfants également qui trouvent leur compte avec du maquillage et beaucoup de belles choses. Alors, on vous invite à venir nous trouver. 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

0: Bon après-midi tout le monde. Comment allez-vous? C'est Pénélope Garon à la barre de l'émission La dernière période sur les ondes de Cieux FM en remplacement de Louis-Philippe Morin. J'espère que vous allez bien cet après-midi. Écoutez, c'est vendredi, presque la fin de semaine, 26 juin, journée nuageuse. Aujourd'hui, c'est le cas pour l'ensemble de la baie des Chaleurs. Il pleut même ici à Carleton-sur-Mer. C'est ce qu'on prévoit pour et ce qu'on prévoyait pour l'ensemble de la journée. Ce soir et cette nuit, ça va demeurer nuageux. 40 % de probabilité d'averse, mais tôt ce soir, minimum de 13. Demain, samedi, alternance de soleil et de nuages. Ce sera une belle journée. Il y aura peut-être des nappes de brouillard au réveil, mais ça devrait se dissiper assez rapidement, maximum de 23 pour demain. Humidex même à 27, minimum de 13 la nuit. Pour dimanche, autre belle journée en perspective, alternance de soleil et de nuages avec un maximum de 24 pour dimanche. Donc, ça augure bien pour la fin de semaine. Il fait en ce moment, je vous l'ai dit, il fait 15 degrés en ce moment sur la baie des Chaleurs. Les anniversaires en ce 26 juin, le Club des 50 ans et plus de Saint-Omer veut souhaiter bonne fête à Nicole Lambert et à Marilyn Landry. Et ici à Cieux, nous voulons souhaiter joyeux anniversaire à Léa Boudreau, qui est la fille de notre collègue Julie Drapeau et qui a 20 ans aujourd'hui. Bonne fête, chère Léa. Et comme c'est vendredi, oui, on s'en va, on va faire un concours et c'est pourquoi on s'en va en musique avec les bébés. Et donne-moi ta chance. Pourquoi? On fait un dernier finaliste de cette semaine avant le tirage qui aura lieu un petit peu plus tard à l'émission. 200 $ d'épicerie chez IGA Bonaventure ou au fumoir artisanal Shop à Saumon à Saint-Omer. Vous m'appelez 418-364-7094. Je vais prendre le quatrième appel. On écoute les bébés. Donnez-moi ma chance. Bonne chance tout le monde.
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On réécoute ce succès de 1991 des bébés. Félicitations à Alberte Cyr de Maria, qui est notre dernière finaliste de cette semaine pour le concours gagner 200 $ d'épicerie. Restez bien branchés, on pourra tirer ça un petit peu plus tard. Merci à tous ceux et celles qui participent depuis le début de ce concours et bonne chance à tous les finalistes. 2 chèques cadeaux de 200 $, ça s'en vient.

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1: En direct de l'hôtel de ville de New Richmond, sous les rythmes endiablants de la formation de Hall avec le rock and roll des années 60. Vous avez le temps de venir vous amuser avec nous jusqu'à 16h, bien sûr. Venir faire quelques petits pas de danse, danser le twist ou le rock and roll. Et bien sûr, il y a de l'animation également pour les enfants avec du maquillage. Les enfants sont beaux, ben oui. Avec Caroline Dugas qui est là, Nadine Raymond et qui fait du airbrush et aussi le maquillage de Linda Leblanc. Et aussi, il ne faut pas oublier Lulu Berlu qui est sur place avec ses ballons et l'animation. 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

0: échange avec moi cet après-midi. Donc, on y est rendu. Vous avez été tellement nombreux, nombreuses à participer à chaque fois qu'on a fait des finalistes dans chacune de nos émissions toute la semaine. Et là, on est rendu. Donc, on a deux chèques cadeaux de 200 $ de très beaux prix à faire tirer. D'abord, du fumoir artisanal Shop à Saumon à Saint-Omer et puis ensuite à la coop IGA à Bonaventure. C'est sous la direction de la firme Garon Harvey Incorporée.
1: Très sérieuse firme, c'est une des plus sérieuses.
0: Je pense que oui, au Québec même. Alors, on y va, Rock, à toi l'honneur. D'abord, pour le fumoir artisanal Shop à Saumon à Saint-Omer, un 200 $. Notre gagnant,
1: alors,
0: notre
1: gagnant. Alors, vous entendez que je brasse?
0: Oui.
1: Je te laisse lire le nom, Pénélope.
0: Oh, Carleton-sur-Mer. Oh. C'est pas arrangé avec le gars des vues, je vous dis tout de suite. Donc, Marie-Claire Paquette de Carleton-sur-Mer qui se mérite un 200 $ de bon d'achat au fumoir artisanal Shop à Saumon à Saint-Omer.
1: Bravo, Madame Paquette, oui.
0: Marie-Claire. On va vous contacter lorsqu'on va relancer la musique, on va vous contacter. Et pour le 200 $ à la coop IGA à Bonaventure, roulement de tambour.
1: Et voilà, Pénélope.
0: On y va. Nicole Cyr de Kaplan qui se mérite un 200 $ chez IGA Bonaventure. Félicitations, Madame Cyr. D'ailleurs, cette semaine, vraiment, on était partout sur le territoire. Des gens qui nous ont appelés de Carleton, Kaplan, Saint-Siméon, New Richmond, Saint-Omer, Saint-Alphonse, Maria Miguacha. Vraiment, là, merci à tout le monde d'avoir participé. Alors, Marie-Claire et Nicole, nous allons vous rappeler dans les toutes prochaines minutes pour les détails, pour que vous puissiez recevoir votre chèque cadeau de 200 $. On s'en va. On retourne en musique, mon cher Rock. Merci beaucoup.
1: Merci, Pénélope.
0: D'avoir été là. Ariane Moffat et Petite Joie, parce que gagner un concours, c'est une petite joie de la vie.

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11: Bonjour à tous, ici Julie Drapeau. Les Gaspésiens et les visiteurs pourront repérer plus facilement les produits marins de la région. L'initiative régionale Gaspésie gourmande mer met maintenant en valeur les poissons et les fruits de mer qui sont pêchés, transformés et vendus entièrement dans la péninsule. Le système d'identification permet aux consommateurs de repérer les produits de la pêche qui sont 100% gaspésiens. 9 poissonneries participent, 6 espèces seront authentifiés avec le logo spécifique. Le conseil municipal de Passepébiac choisit les plans pour le nouvel espace musical à construire en 2027. Le lieu de diffusion sera aménagé au banc de Passepébiac. Un appel d'offres devrait être lancé cet automne. Le conseil voudrait que le tout soit prêt pour le 24 juin l'an prochain. Des demandes de financement seront formulées auprès du gouvernement, mais le projet sera majoritairement assumé par la ville. Suivi de la baleine empêtrée dans la baie de Gaspé, elle a été aperçue en début de semaine, mais n'a plus été revue. Le ministère de Pêche et Océans Canada rapporte que le 22 juin, en matinée, une baleine à bosse a été aperçue alors qu'elle était empêtrée au large du parc Forion. Une équipe d'agents des pêches a rapidement été déployée avec un drone pour la suivre. Et pendant ce temps, une autre équipe d'agents des pêches a été déployée en mer avec l'intention d'y apposer une balise GPS, mais la baleine a été perdue de vue avant qu'une tentative de balisage soit possible. Et puis, une nouvelle attestation d'études professionnelles bilingue en construction navale sera offerte à Gaspé, une exclusivité québécoise. Plus de détails et d'autres nouvelles à notre prochain bulletin complet, 16h30.
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14: Ce soir et cette nuit à la météo, ce sera nuageux, 40% de probabilité d'averse tôt ce soir, un minimum de 13. Demain, samedi, alternance de soleil et de nuages avec des nappes de brouillard qui devraient se dissiper tôt le matin, maximum de 23, un humidex à 27. Et pour dimanche, alternance de soleil et de nuages, maximum 24 degrés. 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
1: 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Alors, ça va être intéressant de voir les autos tourner, entendre les moteurs. Et d'ici ce temps-là, si vous avez le goût d'en apprendre davantage, on vous invite à venir. 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
9: Sur le double séisme qui a frappé le Caracas, la capitale du Venezuela et les environs mercredi. On est toujours avec un bilan provisoire, mais qui ne cesse d'augmenter. Quelques 589 personnes décédées jusqu'à présent. Et ce qu'on, quand on compare les tremblements de terre de magnitude similaire, là, en haut de 7 sur l'échelle de Richter, comme ça a été le cas au Venezuela, 7.2 puis 7.5, donc deux secousses coup sur coup. Écoutez, vous vous souvenez des tremblements de terre en Haïti en janvier 2010 avaient fait 200 000 morts. Dans le Cachemire en octobre 2005, 73 morts et près de 53 500 morts à la frontière de la Turquie et de la Syrie. C'était en février 2023. Donc, la région, la zone la plus durement touchée, c'est celle de la Guerra. C'est au nord de la capitale Caracas. C'est là où se trouve l'aéroport international, d'ailleurs, qui est endommagé, énormément endommagé, fermé justement parce que les infrastructures ont été trop touchées et la ville côtière également de Katialamar aussi qui a été durement touchée. Donc ça, c'est une chose. Mais un article dans la presse qui parle avec des experts sur place qui disent... Avant même que ce double séisme ne frappe Caracas et les environs, le Venezuela était déjà à genoux. Il y avait déjà une crise humanitaire aiguë. Donc, vous vous imaginez, c'est un peu comme en Haïti, on se disait déjà un pays où la situation économique, politique, humanitaire est extrêmement difficile. Et là, arrivent ces tremblements de terre-là. On a le goût de dire... Il y a pas de justice là, ça se peut pas. Les bâtiments sont affaissés, aplatis. Si vous avez vu les images, on se dit ça se peut pas qu'il y ait des survivants. Des montagnes et des montagnes de décombres, des individus en détresse un peu partout qui n'ont nulle part où aller et qui recherchent des proches. Qui sont sans nouvelles de leur famille. Donc on s'imagine vraiment qu'il y aura beaucoup plus de morts que les 589 dans le dernier bilan officiel. Il y a même un site citoyen qui recensait quelques 38 000 personnes disparues qui n'ont pas pris contact avec leur famille. Il faut dire que les communications téléphoniques et via le web sont extrêmement difficiles. Il y a des coupures. Et il y a une professeure de sciences politiques à l'Université Queen's qui parle que ce scénario rappelle justement le tremblement de terre en Haïti en 2010 et reconstruire le pays, dit Jane Bolden, cette professeure de l'Université Queen, dit sera un défi de taille, même si l'aide internationale s'organise. Les États-Unis, l'aide humanitaire, les Américains sont arrivés à Caracas ce matin, ça commence à s'organiser là-bas. Le Canada dit qu'il va tendre la main, la Chine aussi. Mais il faut encore qu'il y ait des infrastructures qui permettent de recevoir l'aide humanitaire. Parce que parfois, c'est ça qui arrive avec ces séismes-là. Même si l'aide humanitaire internationale arrive, le temps que tout s'organise sur place, surtout que dans ce cas-ci, au Venezuela, le principal aéroport et le principal port naval du pays ont été détruits ou du moins grandement endommagés. Donc, ça sera pas facile. Déjà, on connaît une instabilité politique depuis 10 à 15 ans au Venezuela, des élections contestées notamment. On a imposé des sanctions économiques, vous vous souvenez, de l'enlèvement du président Nicolas Maduro par les États-Unis en janvier dernier. Donc, c'est une détérioration depuis plus d'une décennie du climat politique au Venezuela. En l'espace d'une dizaine d'années, écoutez, le PIB national a fondu de 80 % en raison notamment de l'effondrement de sa production pétrolière. Et pourquoi est-ce que cette industrie s'est effondrée? Ben, notamment parce qu'on n'a pas fait les investissements nécessaires dans les infrastructures. Il y a une mauvaise gestion économique. Taux d'inflation annuel par rapport à l'année passée avec, à pareille date, 650 % d'inflation en mars au Venezuela. Quand on se compare, on se console, n'est-ce pas? Le Fonds monétaire international dit, oui, il y aura une croissance de quelques points de pourcentage du PIB pour 2026. On veut bien, là. Mais lorsque vous avez un taux d'inflation d'une année à l'autre, de 2025 à 2026, de 650 on est loin d'un redressement. Donc, il n'y a pas de changement assez important, assez concret pour que la population le ressente dans le quotidien. On nous dit qu'il y a eu, durant les 20 dernières années, je vous parlais des infrastructures au niveau pétrolier, mais globalement, les infrastructures n'ont pas été entretenues comme ils auraient dû l'être par l'ex-gouvernement de Nicolas Maduro. On en paye le prix aujourd'hui, nous disent les Vénézuéliens qui sont cités dans cet article de la presse ce matin avec ces il y a eu des effondrements et oui, c'est un tremblement de terre assez important Et surtout que c'était un tremblement de terre qui a eu lieu pas très, très profondément dans le sol. Donc, ça a eu encore plus d'impact sur les bâtiments. Mais c'est certain que si vous n'entretenez pas vos infrastructures, c'est pire. On dit que à tous les jours, l'alimentation en électricité est coupée, et ce plusieurs fois par jour au Venezuela. Tout ce qui est matériel médical, infrastructure, établissement éducatif, on n'a pas investi non plus. Donc, c'est pas avec cette catastrophe naturelle qu'on va améliorer les choses. Et ce que ça a créé, c'est tous ces facteurs-là, toute cette crise humanitaire-là a fait en sorte qu'on a connu au Venezuela une importante crise migratoire. Près de 8 millions de personnes ont quitté le Venezuela en une seule décennie. C'est le quart de la population. Ça se compare à l'exode qu'on a vécu en Syrie et en Ukraine, imaginez. Donc, ça ne va qu'accentuer la pression. On s'imagine qu'il y aura ceux qui vont survivre, vont certainement vouloir quitter la région et peut-être même le Venezuela. Donc, on ne peut que penser à ces gens-là, être dans l'empathie avec les gens du Venezuela actuellement, alors que les images continuent à nous arriver de ces secouristes qui parfois sont à main nue avec des chaudières en plastique qui font ce qu'ils veulent parce qu'ils ont besoin de sentir qu'ils donnent un coup de main, mais on s'entend que la suite ne sera certainement pas rose dans ce coin de l'Amérique latine.

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2: Dans vos informations de la presse canadienne. Tout d'abord, le bilan des deux séismes qui ont frappé coup sur coup le Venezuela mercredi continue de s'alourdir alors qu'il est passé à 589 morts et plusieurs milliers de blessés. La présidente par intérim du pays, Delcy Rodriguez, a annoncé ce nouveau bilan tôt ce matin alors que les recherches se poursuivaient pour tenter de trouver des survivants. Jusqu'à présent, des dizaines de personnes ont pu être secourues des décombres. Des équipes venues du monde entier sont en train d'arriver d'ailleurs pour prêter main forte. Les tremblements de terre de magnitude 7,2 et 7,5 qui ont frappé mercredi soir comptent parmi les plus puissants jamais enregistrés au Venezuela depuis plus d'un siècle. Chez nous, le produit intérieur brut réel du Québec a progressé de 0,3 % lors des trois premiers mois de 2026 par rapport au trimestre précédent durant lequel il avait connu une baisse de 0,1 %. Selon l'Institut de la statistique du Québec, la croissance au premier trimestre a été majoritairement attribuable à un accroissement des investissements en stock. Cette progression s'explique principalement par la hausse de l'or et par l'accroissement des stocks manufacturiers. Les autres composantes du PIB réel, dont les exportations, les dépenses de consommation et les dépenses d'investissement, ont cependant reculé au premier trimestre. Et à l'international, l'Ukraine a lancé une attaque de grande envergure contre une dizaine de régions russes, la Crimée et les zones environnantes la nuit dernière. Les défenses aériennes russes ont intercepté 660 drones ukrainiens. Il pourrait s'agir de l'une des plus importantes attaques de drones menées par Kiev depuis le début de la guerre. Afin de renverser la situation sur le champ de bataille, les drones ukrainiens à longue portée frappent depuis des mois des installations énergétiques de la Russie. Cette campagne a étouffé l'approvisionnement en carburant et les livraisons militaires russes, freinant les efforts de Moscou sur le champ de bataille. Et puis le gouvernement de l'Australie veut renforcer sa loi interdisant aux enfants de moins de 16 ans d'utiliser les réseaux sociaux. L'Australie a été le premier pays au monde à adopter une loi visant à empêcher les jeunes d'accéder à ceux-ci. Or, certaines données récentes laissent croire que cette mesure n'a pas été aussi efficace que prévu. Selon eSafety, 7 mineurs sur 10 détiennent toujours des comptes sur Facebook, Instagram, Snapchat et TikTok. Le premier ministre australien Anthony Albanese a fait savoir que son gouvernement étudie différentes options pour renforcer cette interdiction. Et bien voilà, c'était les informations de la presse canadienne.
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2: Ce soir et demi de cette nuit, à la météo, ce sera nuageux avec 40 % de probabilité d'averse. Tôt ce soir, un minimum de 13. Demain, samedi, début de la fin de semaine, alternance de soleil et de nuages. Les nappes de brouillard devraient se dissiper tôt demain matin, maximum de 23, un humidex prévu à 27. Un minimum de 13 la nuit. Et pour dimanche, alternance de soleil et de nuages, maximum de 24. Belle fin de semaine en perspective. 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
1: Allons-y justement avec les sports. Les sports, oui, on commence avec le hockey. Le Canadien de Montréal qui a finalement échangé le défenseur William Trudeau aux Rangers de New York en retour de l'attaquant Brett Bérard. Trudeau qui a passé les quatre dernières saisons dans la Ligue américaine avec le Rocket de Laval et qui a récolté 20 points en 62 matchs lors de la dernière saison. Coup d'œil au tennis où le Québécois Félix Auger-Aliassime affronte le Kazakh Alexander Shevchenko au premier tour du tournoi de Wimbledon à la suite du tirage au sort qui a été fait ce matin. L'Ontarien Denis Shapovalov, de son côté, va se mesurer à l'Espagnol Pablo Carreño Busta, alors que le Montréalais Gabriel Diallo va croiser le fer, lui, avec le Français Benjamin Bonzi. Et du côté féminin, la Lavalloise Leilani Fernandez va en découdre avec l'Indonésienne Julia Chen. L'Ontarienne Bianca Andreescu va jouer, elle, contre la Chinoise Shui Tsang. Au baseball, les Mets de New York ont congédié leur gérant Carlos Mendoza ce matin, l'ont remplacé par Andy Green. Et au soccer, on parle pas de la Coupe du Monde, mais bien de soccer féminin. Dans un duel au sommet de la Super League du Nord hier soir au Stade Boréal, les Roses de Montréal se sont inclinées 2-1 devant le CF Rapide d'Ottawa. La victoire a permis au CF de demeurer en tête du circuit avec 19 points contre 15 pour les Roses. 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
2: Bonjour à tous, ici Julie Drapeau. Les Gaspésiens et les visiteurs pourront repérer plus facilement les produits marins de la région. L'initiative régionale Gaspésie gourmande mer est de retour pour mettre en valeur les poissons et les fruits de mer qui sont pêchés, transformés et vendus dans la péninsule. Le système d'identification permet aux consommateurs de repérer les produits de la pêche qui sont 100% gaspésiens. 9 poissonneries participent, 6 espèces seront authentifiées par le logo spécifique présentant une icône de crabe des neiges, de crevette nordique, de homard, de flétan, d'omble chevalier et de sébaste. Dans la baie des Chaleurs, les poissonneries de Saint-Godefroy, Passepébiac et New Richmond ont adhéré au programme. Cette initiative est l'idée de Gaspésie gourmande qui rassemble 170 entreprises bioalimentaires de la région. L'organisme a travaillé avec l'Association québécoise des industriels de la pêche et avec l'apport financier du ministère provincial des pêcheries. Le projet d'espace musical à construire à Passepébiac en 2027 est choisi. Le lieu de diffusion sera aménagé au banc de Passepébiac. Deux options de la firme d'architectes s'offraient au conseil, explique le maire Jérémy Laplante.
3: Un projet qui progresse bien. On a reçu des premières esquisses de la firme d'architectes. On avait deux options sur la table. Une première option où il y avait une aire couverte pour le public. Une autre option où il y avait une aire couverte seulement pour les artistes. Cette deuxième option-là avec une aire couverte seulement pour les artistes qui a été choisie.
2: Un appel d'offres devrait être lancé cet automne pour que tout soit prêt le 24 juin l'an prochain.
3: Dans les premières esquisses qu'on a vues circuler, il y aurait une petite cantine, une petite boutique, une aire centrale où les gens pourraient se rassembler, s'asseoir. Il y aurait même une piste de danse. Donc, c'est encore préliminaire. Des esquisses qui vont être à raffiner dans les prochains mois. On s'attend à pouvoir partir en appel d'offres déjà dès l'automne, peut-être même avoir un début de construction à l'automne. L'échéancier, l'objectif, c'est d'avoir la construction réalisée pour la fête nationale en 2027.
2: Les demandes de financement seront formulées sous peu, mais le projet sera majoritairement assumé par la Ville.
3: Il reste à faire des demandes de financement pour aider au financement de ce projet-là. Pour l'instant, on s'attend à ce que la facture soit majoritairement assumée par la Ville, contrairement au budget participatif où là, le financement anticipé dépasse 90.
2: L'espèce sera fréquemment utilisée lors du 150e de Passepébiac en 2027, mais aussi pour des artistes qui voudront s'y produire. Le maire espère que le lieu soit rassembleur pour la population et pour les touristes. Suivi de la baleine empêtrée dans la baie de Gaspé et aperçue en début de semaine, le ministère de Pêche et Océans rapporte que le 22 juin en matinée, une baleine à bosse a été aperçue empêtrée au large du parc Forion. Une équipe d'agents des pêches a rapidement été déployée avec un drone pour la suivre. Pendant ce temps, une autre équipe d'agents des pêches a été déployée dans l'intention sur l'eau d'y apposer une balise GPS pour un suivi en continu de la baleine. La baleine a été perdue de vue avant qu'une tentative de balisage soit possible et elle n'a pas été relocalisée depuis malgré les efforts de recherche. Si la baleine est localisée de nouveau et que les conditions météorologiques le permettent, des mesures seront prises pour tenter un désempêtrement. Et puis, une nouvelle attestation d'études professionnelles bilingues en construction navale sera offerte à Gaspé. Ce nouveau programme est le fruit d'une collaboration entre le Centre de services scolaires des Chic-Chocs et la Commission scolaire Eastern Shores. Une première cohorte en français de la formation en construction navale a eu lieu de février à juin 2026 et la deuxième cohorte bilingue est prévue pour 2027. Josée Sinotte, directrice générale du Centre de services scolaires des Chic-Chocs, donne les détails de cette formation d'une durée de 570 heures.
4: Une durée approximative là, d'environ 3 mois où, dans le fond, les élèves sont appelés à effectuer des travaux liés à la métallurgie la peinture, mais aussi tout ce qui a rapport à la mécanique et à la plomberie dans le cadre maritime. On veut répondre aux besoins des chantiers navals. Dans le fond, ce qu'on veut former, c'est des gens qui vont être prêts à travailler là, directement dans les chantiers navals après la formation.
2: José Sinotte explique que le Centre de services scolaires de Chic-Choc a des partenariats avec plusieurs entreprises qui œuvrent dans le domaine naval.
4: On a quand même là, des partenariats avec diverses entreprises, dont le chantier naval Forion. On a aussi là, des entreprises comme Soudure Gel Aspiro, le chantier naval Auméchin du groupe Océan, qui nous permettent d'offrir une formation en alternance travail-études. Les élèves développent leurs compétences directement sur les lieux des entreprises qui sont liées, dans le fond, la construction navale.
2: La DG du Centre de services souligne que l'attestation d'études professionnelles en construction navale est la seule du genre offerte au Québec dans les deux langues. Voilà, c'est ce qui complète le bulletin d'information. C'était Julie Drapeau. Je vous souhaite une excellente fin de semaine.
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8: Oui, derrière météo de cette émission. Ce soir et cette nuit, ce sera nuageux. 40% de probabilité d'averse tôt ce soir, minimum de 13. Demain, samedi, alternance de soleil et de nuages. Il devrait y avoir des nappes de brouillard, mais ça devrait se dissiper tôt le matin. Maximum de 23, un humidex prévu à 27 pour demain. Finalement, pour dimanche, autre belle journée, alternance de soleil et de nuages avec un maximum de 24 degrés. Voilà, c'est tout pour nous en ce vendredi 26 juin. Avant de se quitter, dernier tour des anniversaires, le Club des 50 ans et plus de Saint-Omer souhaite bonne fête à Nicole Lambert et à Marilyn Landry. Et joyeux anniversaire de la part de toute l'équipe de Cieux à Léa Boudreau, fille de notre collègue Julie Drapeau qui célèbre 20 ans aujourd'hui. 20 ans et toute la vie devant soi, cette magnifique Léa Boudreau. Bonne fête. Je vous souhaite une excellente soirée. On va se laisser maintenant en musique avec The Cure et Friday I'm in Love. C'est ce que je vous souhaite. Passez une très, très belle fin de semaine, tout le monde. Bye-bye.

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0: Voici maintenant vos informations de la presse canadienne. Tout d'abord, le bilan des deux séismes qui ont frappé coup sur coup le Venezuela mercredi continue de s'alourdir alors qu'il est passé à 589 morts et plusieurs milliers de blessés. La présidente par intérim du pays, Delcy Rodriguez, a annoncé ce nouveau bilan tôt ce matin alors que les recherches se poursuivaient pour tenter de trouver des survivants. Jusqu'à présent, des dizaines de personnes ont pu être secourues des décombres. Des équipes venues du monde entier sont en train d'arriver d'ailleurs pour prêter main forte. Les tremblements de terre de magnitude 7,2 et 7,5 qui ont frappé mercredi soir comptent parmi les plus puissants jamais enregistrés au Venezuela depuis plus d'un siècle. Chez nous, le produit intérieur brut réel du Québec a progressé de 0,3% lors des trois premiers mois de 2026 par rapport au trimestre précédent durant lequel il avait connu une baisse de 0,1%. Selon l'Institut de la statistique du Québec, la croissance au premier trimestre a été majoritairement attribuable à un accroissement des investissements en stock. Cette progression s'explique principalement par la hausse de l'or et par l'accroissement des stocks manufacturiers. Les autres composantes du PIB réelles, dont les exportations, les dépenses de consommation et les dépenses d'investissement, ont cependant reculé au premier trimestre. Et à l'international, l'Ukraine a lancé une attaque de grande envergure contre une dizaine de régions russes, la Crimée et les eaux environnantes la nuit dernière. Les défenses aériennes russes ont intercepté 660 drones ukrainiens. Il pourrait s'agir de l'une des plus importantes attaques de drones menées par Kiev depuis le début de la guerre. Afin de renverser la situation sur le champ de bataille, les drones ukrainiens à longue portée frappent depuis des mois des installations énergétiques de la Russie. Cette campagne a étouffé l'approvisionnement en carburant et les livraisons militaires russes, freinant les efforts de Moscou sur le champ de bataille. Et puis le gouvernement de l'Australie veut renforcer sa loi interdisant aux enfants de moins de 16 ans d'utiliser les réseaux sociaux. L'Australie a été le premier pays au monde à adopter une loi visant à empêcher les jeunes d'accéder à ceux-ci. Or, certaines données récentes laissent croire que cette mesure n'a pas été aussi efficace que prévu. Selon eSafety, 7 mineurs sur 10 détiennent toujours des comptes sur Facebook, Instagram, Snapchat et TikTok. Le premier ministre australien Anthony Albanese a fait savoir que son gouvernement étudie différentes options pour renforcer cette interdiction. Et bien voilà, c'était les informations de la presse canadienne.
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2: 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Voici maintenant la météo.
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0: À la météo pour ce soir et cette nuit, ce sera nuageux avec 40 % de probabilité d'averse tôt en soirée, minimum de 13. Demain, samedi, alternance de soleil et de nuages, nappe de brouillard qui devrait se dissiper tôt le matin, maximum de 28 avec un humidex prévu à 27 pour la journée de demain, minimum de 13 au cours de la nuit de samedi à dimanche. Mais dimanche, très belle journée, alternance de soleil et de nuages avec un maximum de 24 degrés. 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